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4: J'en ai connu des gens, des petits, des moyens, des grands, des filles, des doyens, des chiants, des flics très malsains, méchants, des piches, des catins vraiment, des types très malins, étranges, des juifs, des rabbins, des rams, des crises, des marins, des bandes.
2: Y a personne n'avait une gueule de télé, quoi. 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

Cette semaine, on va aller prendre un coup de fraîcheur. On va aller, du côté de la Finlande, ce qui n'est pas habituel, parce qu'en effet, on pourrait peut-être considérer que la Finlande, c'est tellement loin que ça n'a pas de folklore, et pourtant. Et on va donc commencer l'émission avec tout simplement un groupe, à la finlandaise évidemment, le groupe Oka Playground. En fait, ils sont trois remarquables chanteurs de première ligne qui peuvent sonner de manière esquise, palpitante, parfois effrayante ou carrément menaçante, pas moins que cela. Ils sont également instrumentistes, et il faut le dire avec Päivi Hirvonen, qui joue du violon et de la lyre à archer, Essi Muilku et Maija Koanen, qui eux jouent des dulcimères cantelés. Et voilà, je vais vous expliquer plus tard dans le courant des émissions suivantes. On fera aussi un panorama des instruments assez particuliers comme le cantelé. Eh bien, ces anciens instruments folkloriques sont accompagnés d'un accompagnement contemporain de basse électrique, de percussions lancinantes, de claviers et d'accordéons par le groupe Okra Playground Kauno Kieli.

Ça s'arrête un peu brutalement, mais c'est ainsi. Allez donc savoir pourquoi. Alors, on va passer à un autre groupe. Le groupe s'appelle Pauan, P-A-U-A-2-N-E. C'est un groupe folklorique contemporain, finlandais, bien sûr, qui utilise, lui, des enregistrements d'archives datant d'il y a au moins 100 ans comme partie intégrante de la musique. Il y a trois musiciens sur scène qui sont Tuukka Leto, violon, clavier et bande d'archives. Donc, Tero Penamen, Orgamon Bi, Fri, clavier et bande d'archives. Et Jan Avisto, à la batterie et aux percussions, lui aussi y a emmené quelques bandes d'archives. Et puis, parfois, sur scène, ils sont plus de 20 musiciens. Il faut dire qu'ils ont bénéficié vraiment du support de la société allemande Nordic Note, qui en 2019 a publié leur premier album par le groupe Pohan, et excusez-moi pour la prononciation, Telva Yaden Pok Yala.

La Finlande et l'accordéon, c'est toute une histoire. En effet, l'accordéon est apparu en Finlande au milieu des années 80 et au début des années 1900. Les gens, on va dire du peuple, voilà, on va s'exprimer ainsi, l'ont adopté comme instrument d'accompagnement principal pour différentes festivités. De l'autre côté, le son de l'accordéon était considéré comme trop brut pour la haute société et il a même été interdit dans les églises pendant un certain temps. Et il faudra en arriver aux années 60, où avec l'arrivée du rock'n'roll, évidemment, l'accordéon a quelque peu disparu. On va retrouver trois accordéonistes, un trio, avec notamment Timo Alakotila, Olli Varis et Maria Kalaniemi, qui, elle, poursuit toujours cette tradition de l'accordéon. Et elle dira: « C'est quelque chose que j'ai compris quand j'étais enfant. J'ai vu les réactions émotionnelles de ma famille lorsqu'elle écoutait du pop, on va dire le schlager, ça veut dire tout simplement un pop particulier de la Finlande, et des airs d'accordéon, et cela m'a fait une impression magique. C'est à ce moment-là que j'ai réalisé que c'était ma musique d'âme, le genre de tradition que je porterai dans mon cœur pour le reste de ma vie. » Maria Kalaniemi avait donc Timo Olakotila et Olli Varis, Linjarv.

Après, la Finlande va partir dans un tout petit, malheureusement, tout petit pays. On parle du Suriname. Effectivement, c'est certainement la nation physique d'Amérique du Sud qui est la moins peuplée, on va dire. Et il faut dire que pour aller trouver ces airs interprétés donc, par un duo qui a pour nom le Saramacan Sound, en fait, ce sont deux frères, Dwight Sampi et Robert Jamini. Ils écrivent et interprètent des chansons acoustiques chantées en Saramaca, la langue des Amériques et qui contient le plus d'éléments africains. C'est tiré de leur premier album qui a été enregistré par Ian Brennan, un ethnologue, on peut dire, musical, le long d'une rivière isolée dans la région amazonienne du Suriname. Le Suriname, comme je l'ai dit, c'est certainement les endroits les moins peuplés de la planète. Le duo vit, lui, dans des villages fondés par des esclaves en fuite, le long du fleuve Suriname, et il chante donc dans la langue Saramaca. Par ce groupe-là, One Mother, Two Earths.

Et maintenant en Suisse, ou plutôt on pourrait presque dire en Afrique, parce qu'en effet, Vincent Zanetti, qui joue du djembé, de la kora et de la guitare, a souhaité être rejoint pour ce duo. Il a pour titre le duo Kala Jula. Il y a donc effectivement Vincent Zanetti, mais il y a aussi Samba Diabaté. Et sur leur récent album Live Asro, ils sont rejoints par le Jelly Ngoni, tout simplement, de Mamadou Diabaté, et par son fils de 16 ans, l'étonnant chanteur et joueur de balafon, Fama Diabaté. Lors d'un concert live en 2019, ils ont été rejoints par un groupe du Bénin, le Gangbé Brass Band, par le groupe donc Kala Jula, avec le thème Treme Sissé.

Le monde en traversant s'intéresse aussi à de petites communautés, certainement presque totalement inconnues. Et cette fois-ci, on va partir en Australie, tout simplement. On va aller donc retrouver le peuple Yoknu. C'est une communauté vraiment très, très isolée qui vit effectivement au nord-est de la province d'Arnhem, on va dire. Et ce peuple-là a ses traditions et ses chansons. Et parmi eux, il en existe un qui est vraiment une longue lignée de chanteurs Yoknu, donc de Yirrkala, c'est Braoun Maimuru. Alors lui, il chante en anglais et en Yoknu, Mata, sa langue naturelle, on va dire. Ses chansons reflètent son amour pour le pays et la culture, ainsi que sa vision particulière du monde moderne. Et il va déclarer, lors d'une interview, « Les Yoknu ont un lien fort entre la terre et l'environnement du nord-est d'Arnhem Land. Ce lien forme leur identité et s'étend à leur structure familiale. La chanson qu'on va écouter, qui a pour titre simplement Yoknu, rend hommage à la capacité d'identifier d'autres personnes qui portent la même identité, structure, et ce faisant, ça nous permet de rendre hommage à leur tradition ancestrale. »

poursuite de, on va dire, de l'émission avec toujours des musiciens du groupe Yokno. Il s'agit de Bonnie Bühnenger, de Jimmy Jambumba et Peter Milianga. Ils ont travaillé en collaboration avec le musicien Peter Mum au sein du groupe Wak Wak Jungi. Et Peter va expliquer que l'objectif était de produire quelque chose de nouveau, non pas au sens d'une percée, mais de ce qui émerge de la combinaison d'idées existantes. Et sur leur album Crown Fine Music, sorti en 1997, il y aura donc des enregistrements traditionnels. Et puis cette musique va réimaginer un peu les chants traditionnels des corbeaux noirs et des cacatoès blancs, partageant les esprits de la création, quittant et revenant au pays. Wak Wak Jungi, Black Crown.

Et oui, c'était le croisement des corbeaux, des Black Crown. Et effectivement, maintenant, on va passer à autre chose. On va passer à un hommage d'un poète à un autre poète. Le poète britannique Adrien Mitchell a tout simplement souhaité rendre hommage à notre grand poète et chanteur, le Chilien Victor Jara, assassiné lors du coup d'état militaire de son pays en 1973, pour être très précis, le 16 septembre. C'est presque un anniversaire, dirons-nous. Eh bien, cette fois-ci, ce poème a été mis en musique par Arlo Guthrie. Il a été repris par de nombreux chanteurs, effectivement. On va écouter la version du chanteur tout simplement irlandais, Christy Moore, de son vrai nom Christopher Andrew. Et lui, il a déjà été célèbre pour avoir été l'un des membres fondateurs des groupes Planxty et Moving Earth. Son premier album, Paddy on the Road, a été enregistré en 1969 et en 2007, il a été nommé meilleur musicien vivant d'Irlande, pas moins que cela, par Christy Moore, tout simplement Victor Jara.

0: aspetta.
1: Toujours venue d'Italie, donc celle de la musique italienne de Maria Mazzotta. Alors elle est surtout connue pour avoir été pendant longtemps la chanteuse du célèbre groupe Canzoniere Greccanico et Salentino, excusez-moi. Et elle a décidé dorénavant de faire un peu carrière seule. Elle a sorti un album solo qui s'appelle tout simplement Onde, parce qu'elle est vraiment attachée à la mer. Et par conséquent, elle explique que la mer résonne partout, du mouvement doux qui peut endormir avant de se transformer en un raz-de-marée qui détruit, faisant table rase de tout, par Maria Mazzotta, Terra sa non senti.
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toutes les modulations de la voix donc de Maria Mazzotta pour exprimer un peu ce qu'elle ressent par rapport à la mer, à la fois la douceur et la tempête, dirons-nous. On va maintenant retrouver les Daughters of Jerusalem. Alors, on pourrait croire que ce sont des chanteuses israéliennes. Non, non, pas du tout. Ce sont les filles de Jérusalem et elles sont donc tout simplement des femmes palestiniennes qui ont participé à un album intitulé Ena avec d'autres chanteuses de Palestine. Leur chanson s'intitule simplement Gaza et ça veut bien dire tout ce que ça peut vouloir dire. Les filles de Jérusalem, Gaza.

Et nous terminons notre voyage par le Portugal avec Carla Pires, qui s'est imposée comme chanteuse de fado en 2004. Elle a sorti un album qui a pour titre tout simplement Vai Vem, ce qui signifie viens et pars. Et par conséquent, elle a souhaité indiquer que mon chemin suive les rives d'un fleuve ou les eaux de la mer, il y a encore des rêves à réaliser. Et on va retrouver Carla Pires avec le thème Cansao do Vento e da Terra, le chant du vent et de la terre.

C'est donc avec cette chanson de la portugaise Carla Pires que va se terminer l'émission à travers champs. On se retrouvera donc dès la semaine prochaine pour de nouvelles aventures de chansons à travers le monde. Bye bye.

Notre rôle est plus humble qu'on ne l'imagine. Il est d'ordre moral. Je veux dire que notre ligne interne doit être inflexible et propre, qu'elle ne puisse pas encrasser les appareils que l'électricité spéciale qui nous habite emploie afin de sortir et de fabriquer sa lumière.

En 1799, près de Rosette, un officier de Bonaparte trouva une pierre, une stèle sur laquelle était gravé...

0: pas envie de te trouver un vrai boulot?
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1: Bonjour à toutes et à tous et bienvenue dans Ici l'ombre, votre rendez-vous estival sur Divergence de 17 à 18h et en rediffusion de midi à 13h. Au programme aujourd'hui, vous retrouverez un nouvel et dernier reportage réalisé par les élèves de seconde à la station méditerranéenne de l'environnement littoral de Sète. Vous retrouverez ensuite une interview de Vanessa Eudeline pour le festival Convivencia qui termine son parcours dans l'Hérault, et enfin vous retrouverez un nouvel épisode de l'UMLU proposé par l'Université de Montpellier. Mais on commence tout de suite avec un reportage réalisé par Raphaël à la station méditerranéenne de l'environnement littoral de Sète.
14: Bonjour, nous sommes Mila, Yanis, Juliette et Raphaël, et en juin, nous avons réalisé notre stage de seconde à la station méditerranéenne de l'environnement littoral de Sète. Ce stage, proposé par l'OREM, Observatoire de Recherche Montpelliérain de l'Environnement, nous a permis de rencontrer des astronomes, un biologiste marin, un écologue et un hydrochimiste. Dans ce podcast, nous vous proposons de découvrir leurs travaux. L'eau est une constante importante de notre planète, et pour cause, elle permet la vie. Seulement, sait-on réellement tous ce qu'est l'eau ? Depuis quand existe-t-elle ? Comment apparaît-elle ? Afin de répondre à toutes ces questions, je vais laisser la parole à Éric Josselin, astrophysicien pour Géosciences Montpellier. Éric, on vous écoute.
15: Alors l'eau est une molécule qui se forme très facilement. Donc partout où il y a de l'hydrogène et de l'oxygène, en fait on arrive à assembler ces atomes pour former une molécule d'eau, H2O. L'eau donc, est constituée d'hydrogène et d'oxygène. L'hydrogène s'est formé dès la naissance de l'univers, au moment du Big Bang. L'oxygène, lui, s'est formé plus tard. L'oxygène, il a été synthétisé, il a été fabriqué dans les étoiles massives et libéré dans l'univers au moment de l'explosion de ces étoiles massives. Et donc, dès qu'il y a de l'oxygène, avec l'hydrogène qui vient du Big Bang, on arrive à former dans les nuages de gaz dans l'univers la molécule d'eau.
14: Merci pour cette explication très éclaircissante. Donc, on sait maintenant que l'eau existe depuis le Big Bang et qu'elle peut se trouver dans l'espace. Mais, est-ce que l'eau est-elle liquide comme sur notre bonne vieille Terre ? Éric, c'est à vous.
15: Donc l'eau est présente sous ses trois formes dans l'univers, vapeur, liquide et solide. L'état vapeur est le plus courant, on en trouve dans les nuages interstellaires, on en trouve dans les planètes géantes gazeuses, on en trouve même à la surface du Soleil. On arrive à l'observer sous sa forme solide, par exemple à la surface des grains de poussière, donc là il y a de la glace qui va se former. Et puis l'eau liquide, c'est la plus rare, parce que pour avoir de l'eau liquide, il faut une surface solide et il faut une pression atmosphérique. Et donc ça, on en trouve actuellement sur Terre, très probablement sur certains satellites de pleines géantes gazeuses, les satellites de Jupiter et de Saturne en particulier, et au-delà, on n'a pas encore de traces avérées d'eau liquide.
14: Alors, si l'eau est présente sur d'autres planètes, cela signifie-t-il qu'une vie extraterrestre peut exister ?
15: Alors, c'est un aspect, mais c'est sans doute pas le seul. Donc l'eau à l'état liquide est indispensable à la vie, mais il faut beaucoup d'autres ingrédients. Il faut des stabilités de conditions de température et de pression sur plusieurs milliards d'années, parce que la vie met longtemps à se développer. Et donc ça, il n'y a pas beaucoup d'endroits dans l'univers où ça, c'est possible. Il faut probablement d'autres paramètres, des paramètres géologiques, des paramètres de l'étoile autour desquels tournent les planètes, qui soient stables également. Et donc, pour l'instant, eh bien, c'est un sujet de recherche à part entière de déterminer l'ensemble des paramètres nécessaires à l'apparition de la vie, à son développement. Et à Montpellier, par exemple, eh bien, on va travailler autour de la mission Plateau, qui va être lancée dans quelques mois, et qui va rechercher des planètes de type terrestre qui sont habitables, donc qui ont l'ensemble des conditions favorables à l'apparition de la vie.
14: Oh, ça fait beaucoup de paramètres, ça. Sinon, mis à part les états classiques de l'eau, est-ce que d'autres états peuvent exister ?
15: Donc, il n'y a que trois états possibles pour des molécules, l'état solide, l'état liquide et l'état de vapeur. La physique exclut tout autre état de la matière.
14: Très précédemment, vous avez mentionné l'existence de certaines étoiles froides. Est-ce que vous pouvez plus nous en dire à ce sujet ?
15: J'ai combien de temps ? 2 heures ? Alors, donc les étoiles ont des températures qui varient en surface à près de 3000 à 50 000 degrés. Le Soleil est à 6000 degrés de température de surface, donc on est déjà dans le début des étoiles froides. Et moi, particulièrement, j'étudie les étoiles très froides, donc les étoiles qui sont à moins de 4000 degrés, et des étoiles en fin de vie, donc géantes ou supergéantes rouges. Donc ce sont des étoiles qui vont devenir soit des nébuleuses planétaires plus des naines blanches comme le Soleil, soit exploser en supernova. Et donc comprendre ces étoiles, c'est comprendre les derniers stades de la vie des étoiles.
14: Merci Eric pour ces informations très enrichissantes. Pour ma part, j'ignorais qu'il existait

0: cnidaires, donc avec des organes capables de chasser des proies, semblables à des petits harpons. Nous avons également pu voir une petite étoile de mer sous une forme très, très juvénile, à un stade très peu avancé. Nous avons pu voir également des éponges qui ont un squelette en silice, donc de petits spicules qui permettent de maintenir toutes les cellules en place. Nous avons pu voir également une algue verte, le raisin de mer, plus exactement. Deux types de crustacés, un amphipode et un isopode, qui sont les deux grandes familles de crustacés. Nous avons aussi pu voir un hippocampe qui s'était perdu, qui s'est fait arracher de son sol avec une herbe lors de la dernière tempête. Mais on l'a relâché, il va très bien. Donc là, nous avons pu récolter une méduse, une Aurelia aurita, qui est une des méduses de l'étendue d'eau avec la Rhizostoma pluma. Et donc là, nous sommes en train de l'observer au microscope pour voir un petit peu ce mode de fonctionnement.
1: Pouvez-vous nous décrire la chose de façon plus précise?
0: Donc la méduse que nous voyons actuellement au microscope, ça s'appelle une Aurelia, de son nom latin plutôt, la Aurelia aurita. C'est un organisme gélatineux qui arrive à contracter son ombrelle pour pouvoir se déplacer dans la colonne d'eau. Elle fait partie de la famille du plancton, donc c'est une espèce qui subit les courants, qui ne peut pas nager à contre-courant. Sur la méduse, on peut voir une forme de trèfle qui correspond à ses gonades. Là, elles ne sont pas encore tout à fait développées, mais quand elles le seront, il y aura un beau trèfle avec des formes bien violettes dessus. Sur le bord de l'ombrelle, on arrive à voir des petits cils qui sont des cellules sensibles. Et en dessous de l'ombrelle, on arrive à voir sa bouche.
1: Merci Valentin pour cette description détaillée. Cependant, là, on a attrapé la méduse comme ça, mais qu'utilisez-vous pour les choses plus microscopiques?
0: Donc là, ce qu'on a pu tester sur le ponton de la station, c'est une bouteille de prélèvement Niskin. Donc c'est une bouteille qui se referme manuellement à certaines profondeurs, à la profondeur qu'on décide, pour échantillonner justement différentes masses d'eau pour pouvoir les étudier après en laboratoire. Ça nous permet notamment de faire tout ce qui est analyse chimique et également biologique pour la détermination de phytoplancton. Ensuite, on va utiliser également un filet à plancton qui nous permet de faire concentrer tous les organismes supérieurs à 20 microns, c'est celui qu'on a utilisé, mais il en existe d'autres à différentes tailles, pour étudier différents compartiments biologiques. Et enfin, on a vu aussi une benne à sédiments qui nous permet de récupérer les premiers centimètres de sédiments pour pouvoir étudier la méiofaune ou la macrofaune benthique.
1: Vous avez parlé de macrofaune benthique. Pouvez-vous nous expliquer?
0: Donc la faune benthique sont toutes les espèces qui vivent sur ou dans le sédiment. Et à l'intérieur, sont rangées par classe de taille.
1: Et de quoi cette macrofaune est-elle composée?
0: Donc on a pu regarder au microscope différents organismes planctoniques, notamment du microplancton. Donc c'est le très petit plancton qu'on arrive à trouver dans l'eau. Notamment les particules qui étaient supérieures à 200 microns. Donc nous avons pu voir certains zooplanctons, tels que des copépodes, qui sont des petits crustacés. Nous avons vu quelques larves de décapodes à différents stades de développement. Nous avons pu voir également quelques bivalves nageurs, des tétrapodes. Nous avons pu aussi observer des vers marins. Donc en crustacés, nous avons pu voir aussi des amphipodes et des isopodes, qui sont deux types de crustacés qui sont aplatis de manière différente. Les isopodes seront aplatis du haut vers le bas, alors que les amphipodes seront plutôt aplatis vers le côté. C'est le genre des crevettes. Les isopodes, si on peut trouver un exemple terrestre, ce serait les cloportes. Ensuite, pour le phytoplancton, nous avons pu observer aussi différentes espèces qui ont des stratégies d'adaptation différentes. Les diatomées, qui ont une coquille de silice qui vient protéger leurs cellules. Nous avons aussi pu voir des kétocéros, par exemple, qui, elles, viennent former une sorte de petit squelette calcaire. Nous avons aussi pu voir des radiolaires, qui, eux, ont aussi un squelette de silice.
1: Est-ce que le plancton est important pour les écosystèmes marins?
0: Le phytoplancton est très important pour le milieu marin, car c'est la base de la chaîne alimentaire. Le phytoplancton sert à nourrir le zooplancton, qui lui-même va servir à nourrir les poissons de manière générale.
1: Merci Valentin pour ces explications très intéressantes. Nous allons maintenant aborder les méthodes de suivi scientifique de la biodiversité terrestre avec Simon Chamaijam, écologue au Zimbabwe. Je vous retrouve tout de suite.

0: Bonjour Simon, pouvez-vous nous faire une liste des outils que vous utilisez? J'ai entendu parler d'un collier posé sur le cou des animaux, mais comment ça marche exactement?
1: Donc on a, sur nous, on utilise le GPS surtout sur des colliers. Donc en fait, en haut du collier, sur la partie qui est en haut de l'animal, on a une petite unité GPS qui est en fait là où il y a le composant qui discute avec les satellites et qui va calculer les localisations. En bas du collier, on a souvent les piles qui font contrepoids. Et aussi, sur certains types de colliers, on a un système de relargage où il est programmé à l'avance. Et au bout de X mois, en fait, le collier va s'ouvrir, ce qui permet de libérer l'animal. Donc si on liste un peu les capteurs qu'on utilise régulièrement maintenant, on va commencer par le plus ancien et le plus utilisé, le GPS. Donc, le GPS il nous donne un peu l'information sur où est l'animal, mais ça s'arrête un petit peu là. Ensuite, la boîte à outils elle s'est enrichie d'accéléromètres, donc qui mesure l'accélération du capteur et qui en fait nous donne un niveau d'activité de l'animal. Et si on couple ça avec des observations sur le terrain, on peut avoir après des modèles de classification de comportement, on peut savoir transformer la donnée d'accélérométrie en comportement, voilà, alimentation, course, ce genre de choses. On peut rajouter un magnétomètre qui va nous donner la direction de l'animal par rapport au champ magnétique, et donc par exemple par rapport au nord, donc on va connaître la direction de l'animal et avec ça on va pouvoir reconstruire son trajet entre des points GPS. Ensuite, on peut ajouter à ça éventuellement des capteurs audio, donc des microphones en fait, qui vont nous permettre d'entendre non seulement ce qu'entend l'animal, plus ou moins, en tout cas les bruits qu'il y a autour de lui, mais aussi les bruits que lui fait. Donc ça nous permet aussi de caractériser son comportement souvent. Par exemple, un prédateur qui s'alimente, ça s'entend très bien. Et puis, pour finir, la caméra vidéo, qui nous permet de voir une partie de ce qui se passe autour de l'animal. Alors en fonction de comment c'est placé, ça va être devant, derrière, ce genre de choses. Et puis ça peut être en particulier utile pour les interactions entre l'animal et son environnement, soit d'autres espèces, soit l'habitat, ce genre de choses. Voilà, avec ça je pense qu'on a fait le tour des capteurs.
0: Actuellement vous parlez des animaux en Afrique pour les colliers balises justement, mais est-ce que vous savez comment ça se passe quand il y a des sortes de colliers ou de balises qui sont attribuées à la biodiversité marine qui se lâche?
1: Je ne connais pas le mécanisme exactement. Je sais que ça se fait beaucoup, par exemple, sur les baleines, les poissons aussi. Je sais qu'il y a des gens qui suivent, par exemple, les thons comme ça, avec des balises GPS. Ils ont des mécanismes de relargage, mais je ne connais pas le mécanisme exactement.
0: D'accord. Ce que je demande, ce n'est pas exactement le mécanisme, c'est plutôt comment le récupérer. Est-ce qu'il coule? Est-ce qu'il flotte?
1: Ah, ils flottent de ce que j'en sais, parce que moi, je travaille en milieu terrestre. Mais ils sont attachés à des petites bouées. Et en fait, ils flottent et ils ont le GPS. Et en fait, c'est la même chose que sur mes colliers que moi j'utilise sur des animaux terrestres. En fait, ils transmettent les localisations par satellite. Donc, je vais vous montrer après coup. Mais donc, on peut aller sur une page web et on voit exactement où est l'animal régulièrement, pas forcément en temps réel. C'est pas comme sur notre téléphone comme ça, mais régulièrement. Et donc, sur les balises, quand ils ont des systèmes de relargage sur les animaux marins, en fait, ils ont le même système. Ils ont la bouée, donc la balise elle flotte, et en fait ils ont la localisation et j'imagine qu'ils vont la chercher en bateau.
0: Apparemment il y a des sangliers qui auraient été aperçus en ville, plus précisément à La Mosson. Pouvez-vous nous en dire plus à ce sujet?
1: Donc nous on a travaillé sur un projet sur le sanglier en ville, avec la question de savoir si les sangliers qui sont vus en ville sont des sangliers qui vivent en ville en permanence, ou sont des sangliers en fait de la campagne qui font des excursions en ville. Donc on a travaillé sur cette question-là avec le suivi GPS. On a pu montrer qu'il y a des sangliers qui ne vivent qu'en ville, un peu comme des pigeons finalement. Et après, on a fait aussi du suivi par piège photographique qui nous a permis de voir qu'en ville, on voyait aussi plein d'animaux sauvages, comme des renards et aussi par exemple des genettes, un petit carnivore du sud de la France.
0: Est-ce que vous pouvez nous expliquer plus en détail ce que c'est exactement qu'une genette ?
1: Alors, une genette, c'est un petit carnivore, je sais pas, à l'œil, on va dire comme ça, 40-50 cm, quelques kilos, tacheté, voilà, et qui passe un petit peu de temps dans les arbres et qu'on voit beaucoup de manière surprenante en ville à Montpellier.
0: D'accord, plutôt intéressant. Bien, on va maintenant interroger Raphaël Bondu, hydrochimiste, immédiatement.

0: Bonjour Raphaël, pouvez-vous nous éclairer sur le pourquoi du comment une eau est douce ou salée ?
1: Donc l'eau sur les continents, on dit souvent qu'elle est douce, donc c'est de l'eau continentale. Donc l'eau qui coule dans les rivières, elle vient principalement de l'eau de pluie, donc l'eau de pluie, il y a très très peu de minéraux dedans. Donc l'eau des rivières, elle est généralement peu minéralisée. Et ensuite, l'eau qui a l'eau souterraine, qui est dans les aquifères, elle va être un peu plus minéralisée, parce qu'on dit qu'il y a des interactions entre l'eau et la roche. Donc il y a des minéraux qui vont se dissoudre et qui vont finalement donner des éléments dans l'eau. Donc ensuite, l'eau, elle va s'écouler vers la mer. Et la mer, elle va récolter toutes les eaux qui viennent des continents. Donc finalement, qui contiennent des ions qui sont issus de l'altération de toutes ces roches, ça va se retrouver dans les océans et dans les mers. Et une fois dans l'océan et dans la mer, ça ne va pas bouger, sauf que la mer, elle va s'évaporer. Et donc finalement, tous ces éléments qui viennent de l'altération des roches, ils vont rester dans la mer. L'eau, elle va s'évaporer, donc les minéraux, pendant l'évaporation, ils restent dans l'eau. Et ce qui va s'évaporer, c'est juste des molécules H2O. Donc la mer, elle est très concentrée. Il y a surtout du sodium, des chlorures, aussi des sulfates, du magnésium, etc. Et donc, on va dire qu'elle est salée parce qu'elle est très minéralisée.
0: Pourquoi les eaux qu'on rencontre peuvent-elles être polluées ?
1: L'être humain, il a plein d'activités qui sont susceptibles de polluer l'eau. Et ça peut être les eaux de surface, les rivières, comme les eaux souterraines, les eaux des nappes dans le sous-sol. Donc il y a des activités qui sont des activités industrielles. Et donc, en règle générale, il y a des polluants de type organique, comme des hydrocarbures, des solvants, etc., des acides, etc. Ensuite, il y a toutes les activités agricoles, avec les engrais azotés, les engrais phosphatés, les pesticides qu'on peut retrouver dans l'eau et qui posent vraiment des gros problèmes. Actuellement en Europe, en règle générale, ce sont les polluants qui posent les plus gros problèmes pour la qualité de l'eau. Et ensuite, on a aussi des pollutions qui sont liées aux eaux usées. Donc toutes les eaux qu'on traite ou qu'on doit traiter ou qui ne sont pas suffisamment traitées. Et donc là-dedans, dans ces eaux usées, on va avoir très souvent certains composés comme des résidus pharmaceutiques, tout un tas de composés qui viennent en fait de notre utilisation domestique.
0: D'accord. C'est bien beau de ne pas polluer, c'est une cause tout à fait louable, je ne dis pas le contraire, mais quelles peuvent être les réelles conséquences de la pollution à proprement parler ?
1: Donc la pollution, ça va engendrer déjà des problèmes sur les écosystèmes, donc avec des mortalités d'organismes aquatiques, des poissons, etc., des plantes aquatiques. Donc il y a déjà une toxicité pour les écosystèmes. Et puis, ce qui se passe, c'est qu'en règle générale, lorsqu'on pollue notre environnement, eh ben, finalement, ça va nous retomber dessus, d'une certaine manière. C'est-à-dire qu'on va être aussi les premières victimes de cette pollution. Puisque dans le cas de l'eau, eh ben, il se trouve qu'on s'alimente en eau grâce aux rivières, grâce aux eaux souterraines. Et donc cette ressource en eau-là, si on ne la protège pas, c'est-à-dire que si on ne comprend pas bien pourquoi, comment elle est polluée, quels sont le devenir, comment vont évoluer ces contaminants, mais finalement on risque de consommer malgré nous des polluants à des concentrations qui sont finalement toxiques pour nous.
0: Merci pour ces explications. Grâce à vous, on sait maintenant pourquoi c'est préférable de ne pas polluer. Et justement, la science et la technologie avancent dans cette voie, notamment avec un exemple tout récent ici à Sète que nous allons présenter avec Valentin Kempf.
2: Donc, ce qu'on a en face de nous, c'est une table conchylicole futuristique, donc qui permettra d'être autonome en énergie pour les conchyliculteurs. Elle est équipée de bouées et de panneaux solaires pour justement permettre une captation d'électricité sans acheminement depuis la Terre, permettre d'avoir un système électrique sur toute la structure pour permettre des exondations des huîtres et d'apporter une source de revenus supplémentaire pour les conchyliculteurs.
0: Est-ce que cette table conchylicole est-elle environmental friendly ou pas?
2: Elle est environnemental friendly dans un sens. C'est un système qui peut être plus facilement déplaçable que le système actuel, plus facilement réparable également. Le système actuel est composé de pieux en métal fixés dans le sol, donc qui nous permet difficilement la réparabilité sans la casse complète de la structure.
0: Est-ce qu'il y a des risques importants de contamination par pollution des eaux ou pas?
2: Pas avec ce système, non.
0: D'accord. Comment est-ce que ce système fait pour éviter la pollution des eaux?
2: Elle n'a pas de système embarqué qui devrait se dégrader dans le temps. Et normalement, elle est faite pour tenir plusieurs années sans souci sur les temps. Et c'est tout l'intérêt du système déplaçable. En cas de problème, en cas de casse, en cas de quoi que ce soit, ça permet de pouvoir récupérer plus facilement l'équipement pour le réparer.
0: Merci Valentin pour avoir répondu à mes questions et nous avoir offert une vision plutôt optimiste de l'avenir en écologie. Je remercie énormément Lorem pour nous avoir permis de participer à ce stage grandiose. Je remercie Valentin Kempf de nous avoir accompagnés pendant la majeure partie de ce stage. Simon Chamaïjam pour ses enregistrements de sons d'animaux. Éric Josselin pour nous avoir raconté l'histoire de l'eau. Et je vous remercie également vous, chers auditeurs, d'avoir écouté nos podcasts. On espère vous avoir fait plaisir. Morale de l'histoire, l'eau c'est bien, polluer c'est pas bien. Voilà, c'était Raphaël en seconde au lycée Jean-François Champollion de Latte. Au revoir et bonne journée.
3: Vous écoutiez le dernier reportage réalisé par les secondes à la station méditerranéenne de l'environnement littoral de Sète. Et on fait une courte pause musicale avant de recevoir notre invité. On écoute Flores et Violets d'Alossa que vous retrouverez au festival Convivencia ce lundi 20 juillet.

0: Vous venez d'écouter Flores y Violes d'Aloza, que vous retrouverez au festival Convivencia au port de Colombier. Et on accueille justement Vanessa Eudeline qui vient nous parler des dernières étapes du festival Convivencia.
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2: Alors bonjour Vanessa, merci d'être avec nous au téléphone depuis ce formidable festival Convivencia, sa 30e édition. Elle arrive tout doucement dans notre département de l'Hérault, mais on a encore un petit concert qui se déroulera samedi 18, demain. Du côté de l'Aude, c'est, je crois, le Sommeil, c'est bien ça, hein?
3: Oui, tout à fait, l'avant-dernière escale du festival, voilà, dans le très beau hameau du Sommeil.
2: Alors, il y aura deux concerts, il y aura Flamboyant et Poplité. C'est bien ça aussi. Alors écoutez, on va vous demander de parler un petit peu de ces groupes et puis de façon générale, puisqu'on arrive presque à la fin, de comment ça s'est passé, ce festival, pas encore terminé.
3: Oui, alors écoutez, ça s'est très bien passé. Nous avons fait notre dernière, enfin la dernière d'hier tout cas, hier soir à 11, en compagnie de Bassi Bakambi, qui était un groupe de Kinshasa, qui nous arrive de Kinshasa.
2: D'accord.
3: Et qui était très très chouette. Pour en revenir à demain.
2: Oui.
3: Demain, cette avant-dernière escale, dernière escale dans l'Aude, démarra à partir de 16h, en fait, à Amphoralis, qui est à environ 10 minutes en voiture de notre escale de la Seine flottante. Ça se trouve à Salelle d'Aude. C'est un musée potier gallo-romain, avec lequel, c'est aussi ça qu'on vient de faire découvrir, en fait, le patrimoine de nos régions, et donc avec des nouveaux partenariats.
2: Et toujours, il y a, en dehors des concerts, c'est ce que je disais quand on a interviewé longuement Cécile Hérodo pour nous présenter l'ensemble du festival, à chaque fois, il n'y a pas que des concerts, il y a beaucoup de choses qui se déroulent autour de cet événement.
3: Oui, voilà. Donc il y a toutes ces actions en fait au bord de l'eau, actions en journée. Donc il y a Radio Convivencia, qui est un parcours jeunesse construit avec les structures jeunesse du territoire, et qui se déroule en fait tous les jours en direct. En fait, on enregistre une émission en direct de 17 à 18h, donc juste à côté du bateau.
2: D'accord.
3: Là, ce sera le cas également demain à 17h. Donc il y a 16 visites en fait, soit commentées, soit des balades au bord du canal, des balades commentées, guidées, ou en l'occurrence ces nouveaux partenariats avec les musées. Donc demain il y aura cette petite visite guidée avec les équipes d'Amphoralis, et il y aura également une pause, ce qu'on appelle une escale musicale, avec Flamboyant, qui se produira soir donc sur la scène flottante, mais qui se produira également demain dans l'enceinte d'Amphoralis.
2: D'accord. Mais toutes ces informations, on les a sur le site du festival.
3: Voilà, site internet, réseaux sociaux, il y a également une newsletter pour recevoir les actus directement dans sa boîte mail. Il y a également un partenariat avec le parcours d'art contemporain et art vivant Horizon d'eau, qui est un partenariat en fait avec les abattoirs. Et demain, ce sera la compagnie Apu, qui fera une performance dansée à la Maison Bonal. Donc la Maison Bonal, c'est au Sommeil. Et donc on a eu organisé des vernissages. Il y en aura un aussi à Colombier. Et là, demain, c'est avec la compagnie Apu. Donc ça, c'est à 18h30, c'est également gratuit. Et puis ensuite, on se retrouve sur le site du festival, où le bateau est amarré, au bord du port du Sommeil. À partir de 19h, 19h, avec un petit village de créateurs, et puis restauration, buvette, et ensuite donc les concerts.
2: Alors les concerts, parce que c'est ça qu'on veut entendre aussi, puisque là c'est important, et c'est très important, parce que tous les groupes que vous que vous programmez, c'est toujours des découvertes aussi pour la plupart des gens. Hein. Il y a des gens qui connaissent, bien entendu, mais des gens qui ne connaissent pas du tout ce type de musique. Ça, quand même, il y a de l'accordéon, des cordes mexicaines, hein, c'est bien ça. Et puis après, on aura une coco du nordeste brésilien. Donc c'est très original à chaque fois.
3: Oui, voilà. Donc c'est un duo, en tout cas pour Flamboyant, c'est un duo... composé de la française de Charlotte Espiosa, ce qu'on a déjà reçu sur le festival. Donc voilà, c'est aussi une manière pour ces 30 ans de réinviter des artistes. Et le duo s'est réuni autour du même amour pour les musiques populaires et traditionnelles du Mexique, et donc un répertoire afro-latin. Mmh. Et ensuite, Poplité, effectivement, 21h30, qui enchaînera donc cette soirée.
2: Et là, on sera au Brésil. Hein. Ça se passe dans le nord-est du Brésil, hein, si j'ai bien compris cette musique. Donc, on a vu donc cet événement, mais maintenant, nous, on est dans l'Hérault, on est à Montpellier. Donc, on a hâte de vous voir vraiment arriver dans notre territoire. Donc, ça sera lundi 20.
3: Voilà, lundi 20. Donc, ça clôturera. Ça fait 2 années qu'on clôture notre. Festival
2: dans les roues à chaque fois, oui, je sais.
3: Dans les roues, voilà, dans les roues à chaque fois, mais en tout cas, d'habitude, voilà, c'était parfois dans d'autres communes.
2: Oui, oui.
3: Cette fois-ci, c'est Colombier, depuis 2 ans, donc on y revient. Et donc, demain, ça commencera donc lundi matin avec une balade commentée, une balade donc pédestre accompagnée d'une guide conférencière le long du canal du Midi. Mmh. Et ensuite, une fois qu'on arpente le territoire et donc le patrimoine fluvial, on invite toujours les participants à venir visiter les coulisses du festival. Donc voilà. Ça, c'est en partenariat avec l'Office de tourisme La Domitienne.
2: Très bien. Et puis, il y a toujours la radio, hein, toujours le direct de la radio, un petit peu avant les concerts. Hein.
3: Oui, voilà. Le soir, il y a donc effectivement la radio. Et entre-temps, on aura, donc on parlait de vernissage tout à l'heure, donc... On aura deux nouveaux vernissages horizontaux à la cave du château, donc un premier à 11h. On aura ensuite un escape game aussi, organisé avec l'office de tourisme, toujours à la cave du château, la cave du château de Colombier. Et donc, petite nouveauté avec un nouveau musée, donc ça sera l'oppidum dans ses ruines, qui se trouve pareil, à 10 minutes environ de l'escale du festival. Et là, c'est à Nissan Les Anciennes, et on y invitera également le duo folk qui s'invitera le soir aussi sur la scène flottante. Mais ça sera une manière de les rencontrer dès l'après-midi.
2: D'accord. Alors, c'est toujours cette convivialité qui est mise en avant dans ce festival. Et puis, les artistes, on s'en rend compte d'année après année, ils aiment tellement bien qu'ils reviennent. C'est un peu le cas. Hein. Il y a des gens qui sont déjà passés chez vous il y a quelque temps, puis ils ont envie de recommencer. Hein.
3: Les artistes, vous voulez dire ?
2: Oui, les artistes et le public.
3: Et le public, oui. Eh bien, les artistes, c'est vrai que c'est tellement singulier en fait de jouer sur une scène flottante. Mmh. Le bateau devient un grand espace partagé en fait entre les artistes, les équipes et donc aussi les équipes bénévoles. Ça aussi, ça rend le festival très singulier dans sa convivialité, puisque la plupart des salles de concert forcément. Parfois artistes et équipes ne se croisent pas, mais en tout cas pas avec les bénévoles. Nous, voilà, c'est cette itinérance qui nous donne accès à ce grand espace partagé pour tout le monde. Ouais.
2: Voilà. Et puis, donc, il y a beaucoup, beaucoup de bénévoles, on en a parlé aussi longuement. C'est une grosse structure, un gros festival à mettre en route. Mais une fois que c'est lancé, une fois que la péniche est partie, ça roule. Hein, ça flotte. Hein, ça flotte, hein. Et ça flotte bien, si j'ai bien compris. À chaque fois, alors faut que je revienne aux artistes parce qu'ils se passent un petit peu le bouche à oreille en disant que mais t'as pas encore été à ce festival, c'est extraordinaire, c'est différent de tous les autres festivals. C'est un peu ça aussi qui se passe.
3: Oui, c'est ça qui se passe. Et en plus, on peut le rappeler que le festival est gratuit. Ouais,
2: totalement gratuit.
3: Complètement accessible et ouvert à tous. Donc, ce qui rend aussi la curiosité plus facile, parce que comme on disait, c'est parfois des musiques qu'on découvre. Hier, même une grosse partie de l'équipe et le public donc a partagé cette découverte de la rumba congolaise, Par exemple avec Bathsheba Cambi, puisque c'était une première européenne, c'était un groupe qui jouait pour la première fois en Europe. Donc voilà, ça rend aussi ces escales très singulières au niveau de la découverte musicale. Ouais.
2: Et puis c'est un mélange, hein, toujours votre public, c'est un public familial, il y a des jeunes, il y a des personnes âgées, il y a des enfants, enfin, c'est vraiment très très très familial, on peut dire, le public qui vient assister à ça. Et puis souvent, je pense, hein, ils viennent voir ce qui se passe, mais ils ne savent pas qu'est-ce qu'ils vont entendre comme musique. Souvent, c'est le cas. Hein. Ils disent, et là, ils apprennent à entendre des sons nouveaux pour eux. Donc, c'est ça qui est aussi extraordinaire dans ce festival. Vous ouvrez les oreilles aux gens. Voilà.
3: Oui, voilà. Effectivement, c'est une nouvelle musique, un nouveau territoire, une nouvelle musique chaque jour. Là sur cette année, sur cette 30e édition, on est à peu près à 16 territoires et pays représentés. Je dis territoire parce que voilà, parfois, notamment sur Colombie, on va avoir un duo galicien, enfin, breton, on en a eu aussi sur Toulouse. Voilà. Donc
2: à chaque fois, oui, ça peut être aussi des régions, hein, bien sûr. Alors on va voir ce groupe qui s'appelle Alosa, c'est ça? Hein, je crois.
3: Oui.
2: Et c'est à 20h. Hein, là, c'est celui qui ouvre les concerts. Alors, c'est une palette sonore, hein, donc formée de, je crois, il y a deux personnes, hein, il y a deux femmes, hein, qui chantent, je crois. Hein, je ne veux pas dire de bêtises.
3: Oui, tout à fait. D'ailleurs, je disais que c'était galicien.
2: Non, c'est catalan. C'est catalan.
3: Je confonds, c'est catalan, tout à fait. Oui, voilà, c'est les voix entremêlées de Giulietta et Irène. Deux interprètes qui ont une proposition très sensible et lumineuse. Ouais.
2: Et puis, ce festival fait aussi la part belle aux artistes féminines. Hein, on le disait à chaque fois, mais vous faites attention aussi qu'il y ait beaucoup, beaucoup d'artistes féminines qui puissent se donner en concert et se faire connaître, tout simplement.
3: Oui, tout à fait. Et derrière le projet, l'équipe est elle-même très féminine.
2: Ah oui, à chaque fois que j'appelle quelqu'un, c'est en effet féminin. C'est vrai.
3: C'est ça, effectivement. On est à l'année, donc on est quatre permanentes derrière ce festival. Et effectivement, on est une équipe de quatre femmes. Alors, c'est pas forcément...
2: Oui, puis c'est pas le cas dans beaucoup de festivals où il y a quand même souvent des directeurs artistiques, il n'y a pas de directrice artistique, hein, c'est souvent le cas, donc c'est tout à fait aussi tout à votre honneur de faire ce travail. Alors, on va terminer avec les Afro-Caribéens Azimutés. Alors là, c'est pour conclure, hein, parce que ça va partir dans tous les sens, si j'ai bien compris.
3: Alors, le dernier concert, oui. En l'occurrence, ce sera Puccini et Perla. Voilà, qui est en fait la rencontre explosive plutôt,
2: oui,
3: plutôt
2: c'est
3: explosive
2: ça.
3: D'ailleurs, entre voilà le trio féminin colombien La Perla et le quartet toulousain Puccinella. Et donc c'est une nouvelle proposition artistique sous ce nom.
2: Bah, c'est des rencontres.
3: Cette contraction. Voilà.
2: Alors ce sont des rencontres, justement, le mélange des cultures, hein, c'est ça ce festival. On mélange et les artistes et on mélange aussi toutes ces cultures et on se rend compte que c'est assez universelle, la musique, hein, puisqu'on peut les mettre ensemble, ils ont des choses à se dire, hein, et à nous transmettre.
3: C'est effectivement tout le pouvoir de la musique et de croiser les esthétiques musicales, mais aussi surtout les cultures et les patrimoines et les héritages. Ouais.
2: Alors, des Toulousains donc vont être là avec les Afro-Caribéens. Ça promet, d'après ce qui est dit, hein, sur le site du festival, ça promet quand même d'être assez détonnant.
3: Oui, et ce sera un très très beau final pour clôturer ce voyage au fil de l'eau, cette 30e édition et ces centaines de kilomètres parcourus.
2: À 5 km
3: heure. Sur le canal du Midi.
2: À 5 km heure, hein, si je crois, à peu près.
3: Hein. La vitesse réglementaire de la péniche, plus le temps passé, pour passer chacune des écluses, c'est ce qui rend le voyage aussi long, aussi lent, et c'est pour ça que voilà, on aime l'appeler le festival le plus lent du monde.
4: Oui, c'est en effet, c'est lent, mais il y a tellement de choses qui s'y passent, vous n'avez pas le temps de vous ennuyer, dites donc, hein, parce que là, depuis.
3: Alors nous, voilà, nous de notre côté, on n'a pas le temps. Déjà, le public n'a pas le temps de s'ennuyer s'il nous suit, c'est sûr. Mmh. Et voilà, cette organisation côté équipe, c'est une très très grosse organisation avec beaucoup de dates qui s'enchaînent, donc effectivement, pas le temps de s'ennuyer, non.
4: Et puis c'est un travail que vous menez, je le dis aussi à chaque fois que j'ai quelqu'un de Convivencia, c'est à l'année, hein, c'est pas que ça, c'est pas que le festival.
3: Oui,
4: vous
3: voilà,
4: avez un travail à l'année là.
3: Voilà, l'association Convivencia œuvre à l'année vraiment. Alors nous, on est basé en Haute-Garonne, côté Toulouse, donc proche Toulouse, en tout cas à Raymondville, nos locaux sont là-bas. L'association est implantée là-bas depuis quelques années.
4: Quelques années, oui.
3: Voilà. Et effectivement, le
4: vous menez des actions toute l'année, il y a des actions, il n'y a pas que des concerts, ça que je veux dire. Hein.
3: Il y a des concerts, voilà, mais il y a aussi voilà, toutes les actions pour vraiment emmener, aller vers, en fait, co-construire avec les autres communes et aller vers les gens en proposant de la musique. Et on ouvre aussi les portes d'EHPAD, de structures jeunesse, voilà. Voilà, pour proposer des concerts.
4: Dans des lieux qui n'ont pas l'habitude de recevoir des concerts, comme les EHPAD, par exemple.
3: Oui, voilà. Juste avant le festival, par exemple, il y a eu ce qu'on peut appeler un pré-embarquement en Tarn et Garonne, voilà, à Grisolles notamment. Il y a des voilà. Il y a aussi pendant le festival des concerts qu'on pourrait appeler voilà concerts pédagogiques qui sont invisibles, on va dire, pour le public sur le programme, mais qui effectivement se déroule dans des voilà
4: dans des lieux
3: cité autonomie par exemple de Castelnaudary, voilà, auprès de seniors, c'est aussi une façon de faire partager cette musique auprès de personnes qui n'ont plus l'autonomie de se déplacer sur nos concerts, surtout avec ces chaleurs.
4: Oui, bah écoutez, c'est toujours un plaisir de discuter de ce festival qui tous les ans enchante ce canal du Midi, canal du Midi qui est un patrimoine mondial de l'humanité, je crois. Hein,
3: c'est,
4: oui, ça fait
3: et
4: partie.
3: Et également, c'est 30 ans, c'était un double anniversaire cette année 2026.
4: Voilà.
3: Puisque le canal du Midi fête ses 30 ans de reconnaissance au patrimoine mondial de l'UNESCO.
4: Puis il y a eu tous ces problèmes aussi le des platanes, là, si je me souviens bien, ça a été un sacré boulot qui a été fait pour éviter que les arbres partent en poussière. Hein. C'est bien ce que ça a été difficile dans cette période où il a fallu travailler beaucoup, beaucoup, beaucoup pour pas que ça se propage cette maladie. Hein.
3: Ouais, bah c'est vrai que au fil de ce voyage musical, nous on le remarque au fil de l'eau, de voir effectivement ce paysage qui change, avec certaines parties où il y a encore les arbres et ça ressemble voilà au canal du Midi tel qu'on le connaît, et puis d'autres parties qui sont
4: Sont réhabilitées, hein, qui vont être réhabilitées. C'est tout un travail énorme qui est mené par les
3: Voies navigables de France,
4: voilà, exactement,
3: avec ses missions mécénat autour de ça.
4: Faut, parce que ça coûte une fortune, hein, de travailler sur ces maladies des arbres, c'est vraiment du gros boulot. Ben écoutez, en tout cas le festival arrive donc parmi nous là, nous notre côté ROT, mais vous inquiétez pas, il y a beaucoup de Montpellierains qui se déplacent, hein, pour vous voir. Hein. C'est connu, c'est un festival qui est vraiment connu qui vraiment a trouvé sa place dans l'univers de tous ces festivals. Comme je le disais aussi la dernière fois, qu'ils, ne l'oublions pas, sont tous à peu près en difficulté. Hein. C'est difficile maintenant, au niveau financier tout simplement, hein, d'organiser ces festivals. Il faut trouver des ressources, il faut trouver des partenaires. Et ça, bravo à vous de continuer à flotter là, sur le canal du Midi, tout en, j'en suis persuadé, en ayant vous aussi peut-être des problèmes financiers. Hein. C'est pas évident, quoi, pour toutes les organisations.
3: Oui, effectivement, c'est co-construit avec les différentes communes qui nous accueillent et parfois les départements, les régions. Et bien parfois, oui.
4: Ouais, ah oui, bah dans l'Hérault, donc ils ont coupé un petit peu la culture, hein, je crois. Mais bon, c'est un des seuls
3: départements qui nous coupent.
4: Qui ne finance plus, mais bon, c'est des problèmes du département qui est quasiment en cessation de paiement. Donc ça y est, c'est un gros problème, parce que l'État, vous savez, demande demande de plus en plus de choses au département, ils se désengagent un maximum, et puis après, ben, les finances sont très très très délicates, notamment tout ce qui est le social. Hein. Tout le social, c'est le département qui doit s'en occuper. Hein. Donc c'est avec des dotations qui baissent, qui baissent, qui baissent. Donc voilà. Ouais. Mais bon, pour revenons à la culture au sens large du terme. Hein. La culture, ça peut être la gastronomie, hein. ça peut être tout se vivre ensemble. Hein. Et ben la culture, pour qu'elle vive, il faut bien entendu qu'il y ait des gens qui organisent ces festivals et qui se battent. De se battre au quotidien, toute l'année, pour pouvoir continuer à nous apporter cette culture du monde entier là, parmi nous. C'est ça la culture, je pense. La véritable culture, hein, c'est un mélange de toutes les personnes. Et nous, on est bien là pour accueillir et pour recevoir et donner. Voilà, bah, oui, écoutez, Vanessa, je vais vous laisser conclure donc sur ce dernier, sur cette dernière étape, ces dernières étapes, et puis dites-nous, hein, vous reviendrez l'an prochain, j'espère.
3: Eh bien, écoutez, en tout cas, on va œuvrer pour.
4: Voilà, c'est toute l'année, il faut commencer déjà à penser à 2027. Non, pas encore, hein, faut quand même terminer.
3: On y pense quand même, forcément, et les financements, c'est sûr que c'est le nerf de la guerre, donc voilà, ça risque effectivement de peut-être modifier les parcours.
4: Oui, bien sûr.
3: Voilà, ce parcours au fil de l'eau.
4: Et le nombre d'artistes que vous accueillez, tout ça, c'est compliqué. Hein, donc, c'est des gros investissements en temps et puis en argent aussi, tout simplement. Et puis, on pense aussi une dernière, avant de vous laisser, une pensée forte pour les intermittents du spectacle, qui, eux, ont besoin de travailler pour pouvoir vivre à l'année, hein, nous sommes bien d'accord. Et plus ça va, moins ils ont de dates. Hein. Donc ça devient très compliqué aussi pour les intermittents. On le voit sur les grands festivals, mais aussi dans les petits festivals qui mettent la clé sous la porte, souvent, parce qu'ils n'ont plus de moyens, donc les intermittents ne peuvent pas travailler. Ah, c'est bien triste tout ça, mais faut se battre, hein, on baisse pas les bras, y compris dans nos radios associatives, hein, qui sont réparties sur tout le territoire, hein, il y en a 700 à peu près en France, et qui font vivre aussi cette culture, du moins tant qu'on nous finance encore un petit peu. Mais bon, c'est toute une histoire, hein, c'est toute la culture qui est en train de bouger, hein, qui est en train de se faire secouer, on va dire. Bon, écoutez, merci en tout cas, merci beaucoup, beaucoup pour ce formidable festival, le plus lent du monde, mais bon, pas que le plus lent, c'est aussi un des plus beaux, non?
3: Tout à fait, ben, merci Olivier de nous avoir... On attend le public.
4: Je pense qu'il y aura du monde, hein, je suis même persuadé. Allez, je vous laisse et puis on diffuse ça, puis on vous envoie l'article comme je fais à chaque fois, pour que vous puissiez avoir le podcast de cette interview. Voilà.
3: Merci beaucoup. Au revoir. Puis on voit lundi alors.
4: Oui, allez, au revoir Vanessa.
3: Au revoir, bonne journée.
0: C'était Vanessa Eudeline pour le festival Convivencia au micro d'Olivier Notal. Et tout de suite, on retrouve un nouvel épisode de l'UMLU proposé par l'UM de Montpellier qui s'intéresse à l'IA.
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0: Veni, vidi, industrie. Nous sommes en 2024 après Jésus-Christ. Tous les secteurs sont occupés par l'intelligence artificielle. Tous ? Non. L'irréductible industrie résiste encore et toujours à cette révolution. Une résistance que le mathématicien Bijan Mohammadi pourrait bien vaincre grâce à sa formule magique. Il n'est ni druide ni guerrier, mais chercheur à l'Institut Montpelliérain Alexander Grothendieck. C'est en troquant le chaudron contre un ordinateur et les potions contre un algorithme que Bijan Mohammadi a mis au point une IA unique au monde et convaincu des industriels tels que Renault de sa pertinence.
1: Elle utilise les signaux physiques comme le bruit ou les vibrations pour faire de la détection d'anomalies et de la maintenance préventive.
0: Entendre le déchirement d'un minuscule connecteur en caoutchouc pour écarter la voiture défectueuse ou signaler l'usure d'une tête de fraiseuse en suivant les changements de vibration, voilà le type d'application dont est capable cette IA. Pas de quoi casser 5 pattes à un sanglier, diront certains, sauf que...
2: Cela permet de produire jusqu'à 300% de pièces supplémentaires avec la même tête de fraisage, ce qui représente un gain de plusieurs centaines de milliers d'euros par an et par chaîne de production.
0: Souligne le mathématicien, habitué à fréquenter le milieu industriel et sa logique. Gain d'argent, de temps et de qualité. Il n'en fallait pas moins pour convaincre ce secteur, car si on imagine l'IA régner sur l'industrie comme César sur la Gaule, il n'en est rien. Beaucoup de raisons expliquent cette réticence, à commencer par le manque de robustesse des IA classiques, dont les architectures figées ne sont pas faites pour s'adapter à la variabilité des environnements sonores industriels.
1: On le constate avec les assistants vocaux, des téléphones qui buguent si l'utilisateur a un accent un peu fort ou s'il y a un bruit de fond.
0: À cela s'ajoute le problème des données. Pour des raisons de souveraineté, les industriels refusent de se tourner vers les GAFAM pour partager les données nécessaires à l'entraînement d'une IA. Reste encore la question du passage à l'échelle industrielle et l'absence de preuves de retour sur investissement, bref.
1: Beaucoup de difficultés, peu de garanties. Une équation qui ne plaît pas dans le business.
0: Résume le mathématicien qui a donc fait le pari d'une autre formule. Été 2016 après JC, alors que la Gaule fait le tour d'elle-même, Bijan Mohammadi planche sur ses 12 travaux et élabore l'algorithme qui lui ouvre le domaine des dieux. Ce dernier substitue à l'architecture fixe des IA classiques, qui comporte un nombre déterminé et généralement gigantesque de couches de neurones, un générateur de neurones empilant en temps réel les couches comme une imprimante 3D.
1: C'est une sorte d'IA miniature qui crée sa propre architecture. L'avantage est double. Elle a besoin de très peu d'exemples et s'adapte complètement à l'environnement dans lequel elle est placée. Elle est très fiable puisqu'elle n'implique que peu de paramètres spécifiques.
0: Et qui dit peu de données dit pas de cloud, donc pas de problème de confidentialité et pas non plus de dépenses énergétiques colossales.
1: C'est une IA frugale qui tourne sur des processeurs classiques qui demandent très peu d'énergie et aucun investissement en termes d'infrastructure informatique.
0: Fiabilité, adaptabilité, rentabilité, les ingrédients de la gloire commercialisés depuis 2021 par la start-up Bonsai, dont Bijan Mohammadi n'a pas fini de cueillir les lauriers.
3: 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Et cette ici l'ombre touche déjà à sa fin, mais on se quitte quand même en musique et on écoute Tate Quieto de Pulsi Perla, que vous retrouverez également ce lundi 20 juillet au port de Colombier dans le cadre du festival Convivencia.
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8: Bonsoir à tous et merci d'être venus si nombreux ce soir pour venir m'écouter parler d'un sujet aussi niche que le verre chez les Gaulois. Et donc, oui, moi je travaille sur le verre chez les Gaulois et pourquoi j'en suis arrivée là? Bah, en fait, c'est une histoire de beaucoup de rencontres. Je suis arrivée là parce que j'ai rencontré plein de gens formidables qui m'ont tout au long de mon chemin, dont Réjeanne fait partie. Et je suis arrivée là parce que quand j'avais 6 ans, ma prof de CP a eu la très bonne idée de me faire construire des maisons néolithiques. Et c'était la première fois qu'on me permettait de jouer avec la boue. Et quand on est une petite fille, c'est pas toujours facile de répondre à cette envie de jouer dans la boue. Et je me suis dit, c'est génial, je vais être archéologue. Et cette idée d'enfant, elle est restée. Bon, après, on m'a dit que c'était pas un vrai métier. Et au moment où il a fallu, c'était avant Parcoursup, s'inscrire à la fac, je me suis dit non, je vais quand même essayer, on ne sait jamais, ça peut marcher. Et donc c'est comme ça que je suis arrivée, où je suis devenue archéologue, je suis allée à la fac, et dès mes 18 ans, j'ai commencé à faire des fouilles archéologiques en me disant, bah, je vais y aller, on va essayer. Et une chose en emmenant une autre, je suis aujourd'hui, j'en ai fait mon métier, et c'est une très grande joie. Pour moi aujourd'hui de pouvoir être archéologue et de partager tout ça et toutes ces recherches nouvelles sur ces sociétés du passé. Voilà, c'est bien que ça te va. Donc voilà, je travaille au CNRS et ma spécialité, comme le disait Réjeanne, ce sont les sociétés dites celtiques. Et je vais commencer cette présentation en vous présentant un peu ce qu'on sait de ces sociétés dites celtiques. Ces sociétés, ce sont les sociétés qui vont vivre, qui ont vécu en Europe entre le 5e siècle et la fin du 1er siècle avant Jésus-Christ. Et ce sont des sociétés qui vont rentrer dans l'histoire à travers les textes antiques et les premiers auteurs antiques à nous parler des Celtes, c'était Hérodote et Hécatée de Milet, qui ne nous parlent pas des Celtes mais de leur territoire avec ce mot « Celtique » qui désigne le pays des Celtes. Les Celtes, donc ces populations qui habitent l'Europe, seront donc décrites d'abord par les auteurs antiques, grecs et romains, comme Celtes, un autre mot aussi, barbares, les autres, ceux qui habitent au nord. Et plusieurs siècles après Hérodote, César nous dit, dès l'introduction de son ouvrage « La guerre des Gaules », on appelle Gaulois ceux qui, dans leur langue, s'appellent Celtes, alors que Celtes est un mot grec. Donc, on a deux mots, les Celtes, les Gaulois, qui sont finalement deux mots qui vont être ceux utilisés par les Grecs et les Romains pour parler de ces sociétés, mais finalement, on ne sait pas comment eux-mêmes ils s'appelaient et s'ils allaient notamment se reconnaître une identité commune. César utilise d'autres termes aussi pour désigner ces Gaulois et il va notamment décrire le territoire qu'il conquiert à la fin du 1er siècle avant Jésus-Christ, comme un territoire, comme une mosaïque de peuples gaulois. Et pour vous en citer quelques-uns, on aura les Rèmes, qui vont donner leur nom à Reims, les Calettes dans le Pas-de-Calais, les Éduins du côté de Bibracte, les Parisis qui donneront leur nom à Paris, les Arvernes en Auvergne, les Vénètes, les Pétrocors pour le Périgord et de notre côté aussi les Volques arécomiques. Tout ça, donc, ça forme les peuples que César nomme Gaulois, mais c'est aussi une unité pour sa conquête de la Gaule, de ce territoire, et on ne sait pas exactement si eux-mêmes utilisaient ces mots. Donc, les Gaulois, les Celtes entrent dans l'histoire par les auteurs antiques, mais on les redécouvre aussi à la fin du XVIIIe et du XIXe siècle avec le développement de l'archéologie. Lorsqu'il y a les premières fouilles, notamment faites par Napoléon à Alésia, dans le nord de l'Italie, on va avoir plusieurs chercheurs qui vont identifier des objets associés au lieu de bataille décrit par César et qu'ils vont définir comme des objets dits gaulois. Et finalement, on voit qu'on a des sociétés qui vont partager du Finistère français jusqu'à la République tchèque des objets, des façons de s'habiller, des façons de vivre, aussi un art celtique qui est bien entré aujourd'hui dans notre imaginaire collectif, et probablement aussi des langues et des religions communes. Ces sociétés, c'est notamment l'archéologue Joseph Deschlette qui va être l'un des premiers à identifier ces objets communs que l'on retrouve dans les fouilles du Finistère français aux Carpates, notamment parce qu'il travaille aussi pas mal avec

qui définissent la chronologie des Gaulois et les objets gaulois. Et tout de suite, en 1914, Joseph Deschelettes positionne dans ses planches des objets en verre. Il va identifier, ici vous avez deux bracelets, et ici deux perles en verre. Il va tout de suite voir que ces bracelets et ces perles en verre, eh ben, on retrouve les mêmes du Finistère français jusqu'à la République tchèque sur les sites archéologiques maintenant identifiés comme gaulois. Alors, donc voilà pour cette petite histoire, pour cette petite introduction sur les Gaulois. Et je vais avancer un petit peu avec une petite introduction sur l'histoire du verre. Le verre, c'est un matériau qui apparaît vers 2500 avant Jésus-Christ et qui succède au matériau dit faïencé. Donc vous connaissez probablement ces petits hippopotames égyptiens qui sont en fait des céramiques recouvertes de matériaux siliceux qu'on dit glacurés parce qu'en fait il n'y a que la surface de l'objet qui va être fondue. C'est le cas aussi pour ces perles égyptiennes. Et donc on voit ces premiers matériaux faïencés apparaître en Mésopotamie et en Égypte entre 3000 et 2000 avant Jésus-Christ. Et vers 1500 avant Jésus-Christ, on voit apparaître les premiers objets en verre, c'est-à-dire avec un matériau complètement homogène, vitrifié, fondu, et ça va être principalement d'abord des perles. Des perles, encore des perles, parce que enfin, on va quand même avoir, notamment, ah, ça c'était pour la faïence, ouais, j'ai oublié de vous la mettre, mais vous en passerez. On va avoir notamment quelques récipients en verre qui apparaissent à l'âge du bronze, mais qui sont des récipients en verre moulés sur noyau d'argile. Donc le principe, c'est de faire de l'induction, pas moulé, sur noyau d'argile. Donc on prend de l'argile, on le recouvre de verre, et ensuite on enlève l'argile et ça fait un récipient. Des perles, des récipients sur noyau d'argile, mais et surtout des perles, parce qu'en fait, il faut 1500 ans entre l'invention du verre et l'idée qu'on peut faire des bulles avec le verre. Cette idée-là, on voit, c'est à peu près dans la fin du 1er siècle avant Jésus-Christ, dans le Levant, qu'apparaissent les premiers objets en verre soufflés. Et donc, entre l'invention du verre et la période romaine, le verre est un matériau qui se travaille uniquement filé, par étirement et moulage. Et c'est uniquement dans les années 50 avant Jésus-Christ que quelqu'un a l'idée qu'on peut le souffler et faire des bulles avec. Donc, pour le deuxième et le premier millénaire avant Jésus-Christ, les périodes qui nous intéressent aujourd'hui, et la période gauloise, on va avoir du verre qui sera filé par étirement, des perles, encore des perles. Et au 5e siècle avant Jésus-Christ, apparaît un nouvel objet, le bracelet en verre. Le bracelet en verre, c'est un objet qu'on va retrouver uniquement sur les sites gaulois. Ni les Grecs, ni les Romains, ni les Égyptiens n'ont jamais produit ou porté de bracelet en verre. C'est un objet typiquement celtique. Et ça, Joseph Deschelettes le comprend tout de suite. Et c'est un objet qu'on va notamment retrouver, hein, je vous disais, au 5e siècle. Les tout premiers bracelets en verre apparaissent dans les dernières tombes des princes et princesses celtiques. Donc là, je vous ai mis le mobilier et la parure d'une princesse qu'on appelle la princesse de Rhenheim. C'est une tombe qui a été retrouvée à la frontière entre la France et l'Allemagne. Et la princesse de Rhenheim, dans sa tombe, on va retrouver des bronzes qui viennent d'Étrurie, du nord de l'Italie, de l'ambre de la Baltique, beaucoup de bijoux en or. Elle a des perles ici qui sont des perles phéniciennes, importées. Et à son poignet gauche, à côté de son bracelet en or, elle porte un des tout premiers bracelets en verre que vous voyez tout en haut ici, retrouvé. Ce sont vraiment les tout premiers bracelets en verre qui apparaissent, les premiers objets de ce type. Et pendant toute la période gauloise, eh ben, ces objets ils vont évoluer en termes de goût, de mode, de couleur. À peu près tous les 25 ans, il y a un changement des nouveaux décors, des nouvelles couleurs qui apparaissent. C'est le principe de la typologie. C'est-à-dire que tous les 25 ans, il y a un changement. Les 25 ans, c'est à peu près une génération. En fait, la typologie, c'est le principe qu'on n'a pas envie d'avoir les mêmes bijoux que sa grand-mère. Donc, tous les 25 ans, il y a un changement. Et ça marque aussi avec la céramique.
Vous n'avez pas envie d'avoir la même

0: tasse que votre grand-mère. Bon, après, maintenant, il y a aussi le vintage, et c'est aussi des choses qui peuvent arriver, hein, c'est sympa. Mais voilà, il y a les tasses des années 70, plus personne n'en veut aujourd'hui. Donc voilà, c'est un principe qui est en fait assez ancien et assez commun à l'humain, cette idée que bah, les goûts changent et on a aussi envie de nouveautés, et ça marche aussi dans le bijou. Et donc, depuis Joseph Deschlet, les bracelets en verre ont pu être datés comme ça. Celui-ci est plus ancien, celui-ci est plus ancien que celui-là. Et donc, on a aujourd'hui une bonne chronologie de ces objets. Et donc, si vous trouvez un bracelet en verre dans votre jardin, vous êtes sûr à 90% que c'est un objet gaulois, parce qu'il n'y en a pas ailleurs et quasiment pas dans d'autres civilisations. Et si vous avez un petit décor, eh ben vous allez pouvoir aussi le dater assez facilement. Dans le cadre de mon travail, moi, je recense l'ensemble des bracelets en verre retrouvés en Europe. On a aujourd'hui 12 500 bracelets en verre recensés. Et vous voyez, bah, j'ai fait cette carte avec tous les bracelets en verre retrouvés. Et on retombe sur ce que disait Joseph Deschlet. On a des objets typiques de ce monde celtique. On a notamment au nord cette frontière que vous voyez, qui est la même que la frontière de ce qu'on appelle des oppidas, des villes celtiques. On est vraiment dans cet espace du monde celtique. On en a quelques-uns en Italie, mais pas en Grèce et pas ailleurs. Donc voilà. Les bracelets en verre, c'est super pratique. C'est un très bon marqueur des sociétés celtiques. C'est un marqueur géographique, quelque chose qui date très bien les sites archéologiques. Et bah, il y a une quinzaine d'années, ma conférence sur le verre celtique se serait arrêtée ici. Parce que là, vous savez ce que 90% des archéologues savaient sur les bracelets en verre celtique. C'est super pratique. Si on a un, on peut dater la couche archéologique. C'est gaulois, c'est super. Et puis voilà. Et on n'en disait rien d'autre. Rien du tout. Donc, vous allez voir, hein, je viens de commencer, donc vous comprenez que voilà, ça va aller un peu plus loin. Quand on travaille sur des objets comme des bracelets en verre, il faut aussi s'interroger sur le type d'objet qu'on étudie, et plus spécifiquement ici sur qu'est-ce que ça veut dire d'étudier une parure, et qu'est-ce que c'est qu'une parure dans les sociétés anciennes et d'aujourd'hui. Donc je vais poursuivre un petit peu mon introduction avec cette question de dire qu'est-ce que ça veut dire d'étudier aujourd'hui la parure quand on est archéologue. La parure et le vêtement sont considérés par les ethnologues comme une extension de notre corps. Vous, moi, on ne considère pas de se montrer aux autres sans nos vêtements et notre parure. Ça fait partie de nous. Ça fait partie de nous, mais le matin, quand vous vous habillez, vous allez choisir ce que vous mettez sur vous, mais vous allez aussi choisir ce que vous montrez aux autres. À partir de ce moment-là, la parure et le vêtement deviennent aussi des éléments constitutifs des rapports sociaux entre nous. On montre quelque chose, on voit l'autre dans sa façon de se présenter. Et comme on choisit ce que l'on montre aux autres, la parure et le vêtement sont aussi considérés comme un système de signes, un langage partagé. Je vous explique. Si vous regardez cette jeune fille, vous n'allez pas du tout comprendre ce qu'elle veut vous dire par les perles qu'elle a mis autour de son cou ou les capsules de bière de sa coiffe. Parce que cette jeune fille ne fait pas partie de votre contexte chronologique ou culturel. Si je vous montre ces deux jeunes hommes, vous allez beaucoup mieux comprendre le message qu'ils veulent partager avec vous. Alors, je n'ai pas dit qu'on faisait tous partie du groupe de porteurs de Rolex, mais le groupe de porteurs de Rolex fait partie de notre monde culturel et social. Donc la parure et le vêtement, avant d'exprimer une identité individuelle, ils expriment d'abord une identité collective, celle d'un groupe. Ok ? Vous êtes à peu près d'accord avec ça ? Ça va ? Okay. Et ensuite seulement, ça exprime au sein des codes et au sein de notre système de signes des identités individuelles. celle des porteurs de Rolex, par exemple. L'identité individuelle liée à la parure, elle va avoir aussi plein de sens différents et être liée à beaucoup de choses qu'on veut montrer ou par lesquelles on s'identifie. Elle peut être liée au genre, pas toujours. Elle peut être liée à l'âge. Elle peut être liée au statut social. Et dans notre société, on pense tout de suite à l'alliance, qui est une des parures qui va montrer notre statut marital. C'est aussi, bien sûr, le bleu de travail, l'uniforme. Ça va montrer notre travail, mais aussi notre statut dans la société. La parure, elle peut être liée aussi à la religion. Elle va être aussi liée à des moments de passage, hein, des moments particuliers de la vie. Et on pense principalement au mariage, à l'accouchement et au veuvage, qui vont être liés à des parures particulières. Et la parure, elle peut être aussi utilitaire, c'est le cas de nos lunettes, mais elle n'est jamais que utilitaire, puisqu'on choisit aussi ce qu'on montre aux autres et ce qui nous représente. Dans les sociétés anciennes, on pense aussi dans les parures utilitaires à la ceinture, mais vous le savez, notamment avec les grosses boucles de ceinture et la collection de Johnny Hallyday, que la ceinture montre aussi d'autres choses, qu'elle n'est pas seulement utilitaire. Donc, la parure, c'est une identité collective, une identité individuelle, et la parure, elle va aussi évoluer au contact de l'autre, comme tout élément d'identité. Elle va évoluer avec le contact de l'autre et de l'étranger. Elle peut notamment renforcer la cohésion d'un groupe et devenir un acte de résistance. Elle va aussi se déformer avec le temps, en restant un élément d'identité lié à un groupe ethnique, c'est-à-dire une identité passée et revendiquée. Et elle peut aussi s'adapter pour être sûre d'être identifiée, reconnue, notamment dans notre statut. Et c'est le cas avec le costume, qui devient aujourd'hui un élément d'identité partagé dans de nombreuses sociétés, parce que beaucoup d'hommes veulent montrer et être sûrs qu'on reconnaît leur statut et leurs identités quand on est dans un monde face à l'autre. Donc, la parure, une extension du corps, un système de signes qui prend toujours son sens dans son contexte culturel et social. Et le danger est d'interpréter la parure de l'autre avec notre propre système de signes. C'est ce qu'on fait tous les jours. Parce qu'on va, si aujourd'hui vous voyez un moine tibétain rentrer dans cette salle, vous allez dans votre imaginaire identifier, ok, c'est de l'Asie, c'est quelque chose, et vous allez poser votre jugement sur ce costume, mais vous n'êtes complètement incapable de lire complètement son rang, le temple auquel il appartient, etc. Puisque vous posez votre regard d'occidentaux sur quelque chose qui n'appartient pas et dont vous n'avez pas le langage et le signe. C'est valable aujourd'hui et c'est valable aussi en archéologie. Quand on regarde les sociétés du passé et leurs parures, on a tendance à poser nos regards de modernes sur ces objets et ça a été le cas pendant des années avec la parure en verre parce que c'est joli, c'est mignon, c'est coloré. Donc dans les textes, c'était toujours forcément féminin ou enfantin. C'est un regard de notre société d'aujourd'hui. Je ne dirais pas paternaliste, mais un petit peu. Donc, la question qu'on se pose aujourd'hui, c'est que sans la connaissance du langage, comment est-ce qu'on peut lire les parures et comment on va essayer de comprendre leur place et leur rôle au sein des sociétés celtiques. Donc, cette question-là et ce travail-là, moi, je l'aborde à partir notamment de la restitution de l'ensemble de la chaîne de production. C'est-à-dire que je vais m'interroger sur qu'est-ce que ça a demandé aux sociétés celtiques de produire et de fabriquer ces objets et qu'est-ce que ça veut dire sur les gens qui pouvaient les porter, les consommer, etc. Donc c'est ce qu'on va voir aujourd'hui en trois temps avec notamment la production du verre brut. Qu'est-ce que c'est que le verre? Qu'est-ce que ça nécessite de fabriquer du verre? La production des objets et on abordera un petit peu les distributions et les consommations. Alors, la production des verres bruts. Bon. On va commencer par une question très simple pour vous. Est-ce que vous savez ce que c'est que le verre? Oui, dites-moi, de quoi c'est fait? C'est du sable, super! Le verre, c'est à peu près 70% de sable, donc ça peut être soit des sables, mais on peut aussi faire du verre à partir de galets ou de quartz ou de roches siliceuses. Ok, question plus dure. Qu'est-ce qu'il y a d'autre que le sable dans le verre? Oh, il y en a qui sont déjà super calés sur le natron. Exactement. La deuxième chose qu'il faut, c'est en fait un fondant. Le fondant va permettre d'abaisser la température de fusion parce que le sable, c'est 1700 degrés de température de fusion. Donc, il faut ajouter ce qu'on appelle un fondant, donc des soudes. Ces soudes, elles peuvent avoir deux origines dans l'histoire du verre, avant les soudes d'usine. L'origine végétale, donc cendre de plantes. Ça va être le cas notamment à l'âge du bronze où on va avoir des cendres de plantes, notamment de la fougère, des plantes de Bordeaux, halieuphytes, qui vont contenir beaucoup de soude. Et elle peut avoir une deuxième origine, c'est donc voilà, verre aux cendres de plantes, entre moins 2000 et moins 800, c'est surtout ça. Elle peut être d'origine minérale, et donc l'origine minérale de la soude d'origine minérale, c'est un matériau très très rare, qu'on appelle le natron. Et donc les principales sources de natron, hein, au choix pour l'Antiquité, le Texas, l'Australie ou l'Égypte. Ça vous laisse un peu le choix, voilà. Donc, ce qui a été vu à partir des premières analyses sur les verres antiques qui ont été faits à partir des années 60, c'est que tous les verres entre les années 800 avant Jésus-Christ et 800 après Jésus-Christ sont des verres fabriqués à partir de soude minérale et de natron, et donc du natron qui va être du natron d'Égypte. En Égypte, on a notamment ici au Wadi Natroun, qui donne le nom au natron, des lacs salins qui, lorsqu'ils s'assèchent, comme moi, en été, vont révéler ces pains de soude qui vont être exploités par les Égyptiens très tôt, notamment pour les procédés de momification, et à partir des années 800 avant Jésus-Christ, pour l'industrie verrière. Donc, de la silice, du fondant. Il reste de la place sur mon PowerPoint. Qu'est-ce qu'il faut d'autre pour faire du verre ? Alors, pas forcément du plomb. Le plomb, ça va arriver plus tard et ça va notamment permettre d'avoir des verres, notamment avec des températures qui vont avoir des réactions techniques différentes. Non ? La chaleur, bien sûr, oui, ça c'est sûr, il va falloir faire fondre tout ça. Mais il y a d'autres ingrédients, et notamment un ingrédient un petit peu caché, moins connu, qui est le stabilisant. Si vous mélangez de la silice et du fondant, vous allez avoir des verres qui vont redevenir des grains très très vite, et qui sont en fait solubles à l'eau. Il faut donc rajouter un stabilisant, c'est du calcaire, de la chaux ou de l'alumine, et ça c'est un ingrédient qui va être compris plutôt à partir du Moyen-Âge. Dans l'Antiquité, ce sont les sables sélectionnés par les producteurs qui contiennent naturellement le stabilisant. Sans le savoir, ils vont ajouter cet élément, le calcaire, en sélectionnant des sables dans lesquels il y a des coquillages. Donc ils ont compris qu'il y a certains sables qui permettent de fabriquer du verre et d'autres non. Et en fait, sans le savoir, ils ajoutent le stabilisant. À cette recette de base, silice fondant stabilisant, on peut ajouter aussi des colorants, des décolorants ou des opacifiants. Donc ça va être principalement des sels ou des oxydes métalliques. Donc par exemple, le fer va donner du verre vert ou du verre brun. Toutes nos bouteilles de consommation actuelles sont en verre vert ou en verre brun. Si vous allez rajouter du cobalt, vous allez avoir du bleu. Pourquoi c'est en fer ? C'est parce que c'est ce qui coûte le moins cher. Hein. Les autres oxydes métalliques vont coûter cher, notamment le cobalt. Et aussi, notamment, si vous allez pour avoir des verres rouges, vous n'aurez jamais de verres rouges dans nos objets de consommation. Vous savez, souvent, quand vous achetez des bouteilles de verres rouges, elles s'écaillent, parce que ce n'est pas du verre rouge, c'est du verre peint. Le verre rouge, il faut des cuivres, du zirconium ou de l'or pour avoir des très beaux verres rouges. Donc, c'est des matériaux beaucoup plus coûteux. Donc voilà, on peut ajouter, le cuivre va faire du rouge ou du turquoise, le manganèse, du violet ou du transparent. On peut rajouter comme ça plein d'oxydes métalliques. Donc tous ces ingrédients, quelqu'un l'a dit, il faut les chauffer. Il faut les fusionner entre 1200 et 1400 degrés pour obtenir du verre brut. Et on va parler d'une production qui se fait dans les ateliers primaires, parce que même aujourd'hui, il y a encore une division entre les ateliers qui fabriquent le verre brut et les ateliers qui fabriquent les objets. Donc les ateliers primaires fabriquent le verre brut et les ateliers secondaires, les objets. Pour notre période, on va, pour l'Antiquité, on a quelques ateliers primaires, donc de production de verre brut, qui ont été fouillés. Et je vous montre ici une fouille qui a eu lieu dans les années 2009 dans le Wadi Natroum, donc en Égypte, conduite par Marie-Dominique Néna, et qui a fouillé notamment ce four de fusion du verre. Au premier plan, ici, vous avez la chambre de chauffe. Et derrière, ici, un four, ce qu'on appelle un bassin, un four à bassin, qui fait ici 8 mètres de long sur 2 mètres de large. Et c'est dans ce bassin que tous les ingrédients, le sable, la soude, les oxydes métalliques, étaient mis. Le four était ensuite voûté et chauffé pour obtenir, en fait, une piscine de verre. Je vous montre ici comment ça fonctionne. Le four est fermé, ensuite il est cassé et le verre refroidi, donc une dalle de verre, est obtenue et concassée. Sur ces fours-là, on estime qu'il y a entre 15 jours et un mois de chauffe pour obtenir la dalle de verre et les objets concassés en morceaux. Et à Toulouse, on a retrouvé notamment sur un site gaulois ce verre brut de couleur violette qui correspond exactement à ce système de production puisqu'on a sur une des parties le fond de la dalle qui a été retrouvée. Donc, 1200-1400 degrés, entre 15 jours et un mois, il faut récupérer le sable, il faut récupérer la soude, il faut récupérer les oxydes métalliques. Il s'embête déjà beaucoup, clairement la palmeraie, elle y passe. Donc, on est déjà sur une matière première, vous le comprenez, qui demande déjà une énergie considérable à être produite. Et vous comprenez aussi qu'il forcément avait un certain prix. Donc, ces fragments de verre brut, ils vont ensuite voyager dans toute la Méditerranée par bateau pour aller nourrir les ateliers de verre de Grèce, d'Égypte, de Grèce, du Proche-Orient et aussi nos ateliers d'Europe. Pour notre période, on a trois épaves qui témoignent de ce commerce du verre brut en Méditerranée. La plus ancienne est celle de Soupalosu, qui a été retrouvée en Sardaigne, qui a échoué à la fin du 3e siècle avant Jésus-Christ. Et dans sa cargaison, il y avait 20 kilos de verre brut bleu et jaune. Celle de Lequin et des sanguinaires A ont échoué dans le 2e siècle avant Jésus-Christ. Et je ne résiste pas à vous montrer quelques images du verre des sanguinaires A. La cargaison contenait une tonne de verre brut bleu. Les archéologues en ont remonté 500 kilos. Au bout de 500 kilos, ils en ont eu marre. Donc il y a encore 500 kilos au large d'Ajaccio sur les vestiges de cette épave. Donc une tonne de verre brut bleu qui avait été fabriquée au Proche-Orient et qui était probablement à destination des ateliers de verriers gaulois. Donc moi, dans mon travail, je me suis interrogée en me disant comment est-ce qu'on peut aller un petit peu plus loin sur ces réseaux d'échanges et comment est-ce qu'on pouvait retracer les provenances exactes des verres utilisés par les artisans celtiques pour leur production de parures. Donc là, je vous ai remis cette carte des parures en verre gauloise. Pour répondre à cette question, moi, j'ai travaillé en analyse des matériaux et je continue à travailler en analyse des matériaux. Je vais passer assez rapidement aujourd'hui dessus, mais je travaille en spectrométrie de masse à ablation laser. L'idée, c'est qu'on va prendre un petit fragment de verre gaulois. On l'a fait notamment sur beaucoup d'objets qui provenaient de lattes et de nages. Vous les voyez là, ils sont dans la cellule et on va mettre la cellule dans le spectromètre et on va utiliser un laser qui va faire un trou de 80 microns, donc invisible à l'œil nu, dans l'objet. Et avec le spectromètre de masse, on va pouvoir peser et mesurer la quantité d'éléments mineurs, majeurs et traces du verre, et donc avoir sa composition, et les compositions, bien sûr, associées aux matières premières, les sables, les soudes et les oxydes utilisés. Aujourd'hui, moi, j'ai analysé plus de 1745 objets qui proviennent de 59 sites en France, en République tchèque, et aussi de nos épaves méditerranéennes et pour essayer de retracer les échanges et les changements. Et la première chose que j'ai vue quand j'ai étudié les résultats de ces analyses, c'est que, donc là, je vous présente un diagramme binaire, donc chaque point, c'est un objet. Et ça va me présenter, si je prends, je vais utiliser mon nombre, celui-ci, la composition, le taux de strontium et de zirconium dans cet objet. Le strontium et le zirconium, c'est des éléments qui vont m'intéresser particulièrement parce qu'ils sont associés au sable utilisé. Et quand j'ai mis tous mes objets sur ce graphique, ce que j'ai vu tout de suite, c'est que j'avais deux grands groupes qui se dessinaient. Ma soute, c'est toujours la même. C'est la soute, c'est le natron égyptien, je ne me pose pas trop de questions. Mais là, ce que je vois, c'est que j'ai deux grands types de sable qui sont utilisés. Et en fait, ces deux grands types de sable, on va être en fait sur une opposition entre, d'un côté, des verres qui sont fabriqués avec des sables égyptiens et de l'autre côté, des verres qui sont fabriqués à partir de sable syro-palestinien. Donc plutôt des rivières du Bélus. En fait, le strontium et les zirconiums sont amenés par l'eau dans les sables, que ce soit des sables de côte ou de rivière. Donc on a ici deux grands types de compositions qui s'opposent et qui opposent en fait deux sources de sable différents. Dans ces deux grands groupes, dans ces deux grandes origines des sables, j'ai pu distinguer plusieurs types aussi de sables différents, notamment si je reprends mes verres au sable égyptien, j'ai vu qu'il y avait certains qui étaient très très riches en alumine et d'autres beaucoup moins dans les sables égyptiens, alors que vous voyez dans les sables syro-palestiniens c'est plutôt homogène, et en fait ça montre que probablement il y a aussi deux sources de sable en Égypte légèrement différentes. Je vais passer un petit peu très rapidement là-dessus, mais je vous montre aussi ici une autre observation qu'on a faite, cette fois non pas liée au sable, mais à des oxydes utilisés, qui est le manganèse. Le manganèse, je n'en ai quasiment jamais dans mes sables égyptiens, mais par contre, et notamment, j'ai un groupe de sable syro-palestinien, il n'y en a pas. Par contre, j'ai plein de verres syro-palestiniens où il y a beaucoup de manganèse, quelle que soit la couleur. Et en fait, le manganèse, ici, ça apparaît comme un choix des producteurs de verre. Ils vont ajouter cet oxyde, probablement pour mieux contrôler la couleur et aussi parce que ça permet d'enlever les bulles. Donc en fait, là, on est face à un choix qui est le choix des producteurs de dire on va décolorer le verre en ajoutant le manganèse et ensuite le recolorer en rajoutant d'autres oxydes. Mais là, c'est vraiment un choix des producteurs de verre de rajouter systématiquement du manganèse dans les productions. Donc au final, moi j'ai pu identifier 8 groupes principaux, différences de composition. Les Égyptiens avec de l'alumine, sans alumine, avec manganèse, sans manganèse, et puis quelques petites différences aussi dans les compositions syro-palestiniennes. Et donc deux grandes origines pour les sables, mais aussi pour les verres. Probablement, en fait, ce qui se passe, c'est que le natron d'Égypte est envoyé en Syro-Palestine. C'est plus facile de transporter du natron que des sables. Hein, et qu'on a aussi des ateliers producteurs en Syrie-Palestine de verre. Donc voilà, deux grandes origines pour mes verres utilisés par les verriers celtiques. Et je suis allée un petit peu plus loin, puisque la question aussi, c'était de dire, j'ai 8 groupes de composition, mais est-ce qu'ils circulent en même temps ou pas? Et donc pour ça, je suis revenue à la typologie de mes objets et j'ai croisé les groupes auxquels ils appartenaient et la typologie. Et ce que j'ai perçu, c'est qu'en fait, on va avoir des recettes, des compositions qui ne circulent pas exactement en même temps. Ce qui se passe, c'est que jusqu'au IIIe siècle, je me suis un peu trompée, là c'est décalé, en gros jusqu'à la fin du IIIe siècle avant Jésus-Christ, on a principalement des verres qui sont fabriqués à partir de sable égyptien et quelques verres syro-palestiniens sans manganèse. Et à la fin du IIIe siècle, début du IIe siècle avant Jésus-Christ, non, c'est bon, vers 175, je n'ai plus que des verres au sable syro-palestinien qui arrivent jusqu'au monde celtique. Donc ça nous montre qu'en fait, on a des réseaux d'échange aussi de cette matière qui vont se transformer dans le temps. Donc 8 groupes de composition qui ne circulent pas dans les mêmes temps. Un réseau donc, qui va être en évolution pendant les 5 siècles de la période celtique, mais qui touche tout le territoire européen. C'est-à-dire que, quel que soit l'endroit où je fais des analyses, je retrouve mes groupes de composition partout. Donc, un réseau du verre qui est en évolution, un réseau que je dois aussi continuer à interroger, et ça va être le cas, on va essayer de travailler avec des collègues notamment qui travaillent dans le monde grec ou en Italie ou notamment dans le nord, en Afrique du Nord, pour voir est-ce que mes compositions qui arrivent en Égypte, elles arrivent aussi partout ailleurs dans le monde méditerranéen. Est-ce que finalement, à la fin du IIIe siècle avant Jésus-Christ, j'ai plus de verre égyptien dans le monde celtique, Bah, est-ce que c'est parce qu'il y a un problème diplomatique entre le monde celtique et l'Égypte, ou parce que l'Égypte, elle arrête de produire partout, elle arrête de produire et donc il n'y en a plus du tout partout. Donc pour ça, il va falloir aller comparer avec les collègues qui travaillent partout les compositions qui circulent pour essayer d'aller encore plus loin dans la reconstitution de ces réseaux et d'interroger aussi bah, les marchés qui se font. Parce que finalement, bah, ce que nous disent ces analyses, c'est qu'il y a un marché du verre en Méditerranée et qui est jusqu'au Celtes. Parce que ce verre, il n'arrive pas tout seul. Il y a probablement des commandes qui se font du côté du monde celtique jusqu'en Europe. On a probablement des réseaux de marchands, mais aussi de réseaux de diplomates. On peut imaginer des ambassadeurs qui sont envoyés jusqu'en Syrie-Palestine et en Égypte pour négocier cette matière première. Alors, on ne sait pas avec quoi les Celtes vont acheter cette matière première, mais c'est sûr... Pardon ? On peut imaginer plein de choses, hein, des métaux, des esclaves, du blé. Les Gaulois sont connus pour le blé, leur charcuterie, leur salaison. Donc on peut imaginer plein de choses qui se conservent peut-être pas. Mais en tout cas, c'est sûr, c'est qu'ils devaient payer très cher. Ce réseau, ces analyses, elles nous montrent voilà, qu'il y a un réseau d'échange de la matière première qui est structuré entre le monde celtique et l'Orient. Il évolue, il continue, même s'il y a des choses qui s'arrêtent, que l'Égypte n'en voit plus. Et ben en fait, les Celtes continuent à avoir du verre et se fournissent en verre au Proche-Orient. Et ce réseau, ben, il ne se fait pas tout seul. Il est dépendant des aptitudes économiques et diplomatiques, non pas des Celtes, hein, tous les Celtes ne peuvent pas le faire, des élites celtiques. C'est ceux qui ont l'argent qui peuvent importer cette matière première. Ça va jusque-là ? Ok. C'est bien, parce qu'on va continuer. Alors, nos élites celtiques, vous avez compris, elles s'ennuient un petit peu, quoi. Elles vont aller chercher de l'autre côté de la Méditerranée une matière première super compliquée à fabriquer. Elles vont payer très très cher cette matière première. Et tout ça pourquoi ? Eh bien, pour faire des bijoux. Donc, pardon ? Allez-y, hein. C'est important. On n'est pas sur une utilité vitale, on est sur une utilité sociale de ces objets. Et donc, on va continuer parce que la complexité de ces parures ne s'arrête pas là. Elle ne s'arrête pas à la matière première. Elle continue aussi avec la fabrication des objets eux-mêmes. Donc, on a la matière première importée, on a les objets finis qu'on retrouve sur les sites archéologiques et bah, entre les deux, on n'a rien. C'est-à-dire que on ne connaît pas les gestes, on ne connaît pas les savoir-faire, on ne connaît pas les outils, on ne connaît pas les fours. Et là, je vais vous dire un truc qui, j'espère, changera un jour. Aujourd'hui, on n'a jamais fouillé d'atelier de verrier celtique. On sait que c'est des objets gaulois, il n'y en a pas ailleurs. On voit les cartes de répartition, on se dit « Ok, c'est fabriqué en Gaule, on a le verre brut qui arrive. » Et on n'a jamais fouillé d'atelier de verrier celtique. Donc, tout ce qu'il y a entre les deux, on n'a aucune idée de comment ça fonctionne, comment ça marche. On n'avait aucune idée, hein. J'ai pas fini. Donc, moi, c'est la question que je me suis posée quand j'étais étudiante. C'était une des premières questions que j'ai posées en commençant à travailler sur ces bracelets. Et je travaillais au service archéologique de Seine-Saint-Denis. Et c'est la première... Je nettoyais des céramiques. Et un jour, j'ai dû faire un petit dossier sur les bracelets en verre de Bobigny, en Seine-Saint-Denis, et l'archéologue avec qui je travaillais à l'époque, Yves Le Béchenec, m'a dit bah, « ça ferait l'objet d'un master ». J'ai dit « oh bah oui, je veux faire ça ». Il m'a dit « ça tombe bien, parce qu'on a essayé de refaire des objets, et donc là, on a un petit problème technique sur ces objets ». Et j'ai dit « ah bon ?» Bah, en fait, oui, on ne savait pas très bien comment c'était fait. Et donc moi, qui étais étudiante, j'ai fait comme tous les étudiants, j'ai regardé dans les livres ce qu'il y avait marqué sur les techniques de fabrication des artisans verriers gaulois. Et dans les livres, vous trouvez notamment régulièrement ce schéma-là, illustrant la fabrication d'un anneau en verre. Donc, vous prenez une pâte du verre à 1100 degrés, vous allez faire comme ça. Ok, ne faites pas ça chez vous, hein ? Ne faites pas ça chez vous, c'est très dangereux. Là, vous avez une chance sur deux de perdre votre main ou que ça finisse dans votre visage, hein, clairement. Donc, ce schéma-là, non. Et on avait quelques expérimentations de fabrication de bracelets en verre qui étaient faites, notamment avec des verriers en République tchèque. Ce que je vous ai pas dit, aujourd'hui, ces objets-là ne sont plus produits en Europe. On n'en a pas de fabriqués parce que les verriers européens soufflent le verre. Ils ne travaillent pas du tout le verre comme ça. Donc on avait Nathalie Vensklova, qui est une collègue spécialiste du verre celtique, qui avait fait quelques expérimentations. Et Karel Saral, ici, proposait d'enrouler du verre autour d'un mandrin cylindrique. Et ça fait un bracelet. Sauf qu'à chaque fois qu'il y avait des expérimentations, il n'y avait jamais les images des objets produits. Moyen, c'est qu'il y a un problème. Donc je me suis adressée à deux artisans verriers, à l'époque avec Yves Le Béchnec, que je vous présente ici, Joël Kless et Stéphane Rivoal. On avait 3 semaines pour fabriquer des bracelets financés. Spoiler, ça fait 15 ans qu'on travaille ensemble sur ces questions. On pensait que c'était fini au bout de 3 semaines, hein. Mais non, pas du tout. Et donc la première chose qu'ils m'ont proposé, c'est de faire comme Karel Saral, on va prendre un cylindre et on va enrouler du verre autour. C'est quelque chose que les verriers continuent à faire aujourd'hui. J'ai dit ok. Sauf que ça, quand vous faites ça, ce qui va se passer, c'est que systématiquement, sur votre anneau, et je pense que vous le voyez ici en haut, vous avez une soudure visible, le moment où ça se recouvre. Je n'ai jamais vu un bracelet en verre celtique avec une soudure. Donc cette technique-là ne fonctionnait pas. On s'est rendu compte en fait que Joël et Stéphane, c'était pas forcément un problème, on en a fait une centaine hein, des comme ça, c'était pas un problème technique, mais c'était probablement un problème de tradition technique. Et c'est ce que je vous disais, ce sont des souffleurs de verre. Ils n'ont jamais travaillé le verre filé. Donc on s'est demandé si ailleurs dans le monde, il y avait des traditions différentes. Et on a trouvé 3 endroits dans le monde où il y a encore des traditions de fabrication de bracelets en verre sans soudure. Ici au Nigeria, à Bida, ici au Népal dans les années 2001, on ne sait pas encore s'ils continuent à produire, ici sur un petit four en terre chauffé au bois. Et en Inde, où il y a encore une fabrication de bracelets en verre, mais ceux que vous connaissez, si vous avez déjà vu des bracelets en verre indiens, sont faits en usine et il y a une soudure. Mais il y a encore quelques ateliers assez rares qui continuent à fabriquer des bracelets sans soudure à Firozabad en Inde. Et la technique, que ce soit au Nigeria, que ce soit au Népal, que ce soit en Inde, c'est toujours la même. L'idée, c'est de fabriquer une perle et de l'agrandir progressivement. Donc, pour vous montrer ça, un peu comment ça marche, je vous montre ce petit film. Donc, ici, on est avec Joël Kless, avec qui je travaille, et on est dans notre atelier à Arcueil, où on a fini par construire un four uniquement dédié à la production de bracelets, puisque les fours modernes sont de souffleurs sont beaucoup trop chauds pour travailler en face. Et donc l'idée, c'est de fabriquer une perle. Donc vous prenez ce qu'on appelle un ferret, donc une tige métallique, et ici, autour de la tige métallique, vous enroulez du verre. Ça, c'est le béaba du verre. Ça commence à l'âge du bronze. On prend du verre, on l'enroule. Et donc on va faire une perle, et là, vous voyez, il va tout de suite marbrer sa perle, la rouler pour qu'elle soit équilibrée, pour que la masse de verre soit toujours pareille, parce que toute la difficulté, et vous allez le voir, c'est de garder une masse de verre qui soit parfaite sur tout le pourtour de l'anneau. Donc ici, il va frapper son ferret. C'est une technique qu'on a observée au Népal. En fait, le verre, ça colle au métal. Donc pour éviter ça, on va mettre un séparateur en argile souvent. Mais les vibrations en tapant vont aussi permettre de décoller la perle. Et il va pouvoir insérer un deuxième ferret à l'intérieur et tirer. Ici, c'est trop froid, donc ça ne s'agrandit pas. Et là, vous allez le voir. Si c'est trop froid, ça ne s'agrandit pas. Si c'est trop chaud, ça se déforme. Et vous le voyez, il va être tout le temps ici dans un geste d'aller-retour entre remettre l'objet dans le feu, parce que c'est un jeu vraiment entre la température, la gravité et la force de rotation, parce que vous voyez, il est tout le temps en rotation à gauche. Et là, vous voyez, tout de suite, s'il s'arrête de tourner, on va avoir quelque chose qui fait flop et qui se déforme. Donc, au Nigeria et au Népal, ils agrandissent comme ça. Ils font les bracelets uniquement avec 2 tiges métalliques, ça suffit. Et en Inde, ils ont introduit, il y a à peu près 200 ans, un objet qui va faciliter l'agrandissement et le contrôle, qui est le cône. En Inde, il est en céramique, mais ils le font en 30 secondes, le bracelet. Nous, on est sur un truc en métal parce qu'on a encore besoin de réchauffer. C'est des bracelets non décorés qui sont très fins en Inde, donc ils font très, très vite. Et ça fait 15 ans qu'on travaille et on n'arrive pas à se débarrasser de cet objet parce qu'en fait, c'est encore très difficile pour Joël. enfin, je dis on n'arrive pas, mais lui, hein, parce que c'est l'agrandissement avec uniquement deux ferrets, eh ben c'est trop compliqué pour avoir quelque chose de parfait. Et ça, ça facilite vraiment la production. Et vous le voyez, il va remonter progressivement le bracelet le long du cône pour avoir la pièce finie. Donc ça, c'est un savoir-faire que Joël n'avait pas, qu'il a réappris. Et c'est pour ça que cette expérimentation a marché, parce que pour lui, c'est devenu un challenge technique incroyable. Et la première fois qu'il a vu les verriers du Népal travailler, il m'a dit « Je ne savais pas qu'on pouvait travailler le verre comme cela. » C'est vraiment des traditions qui s'étaient perdues. Donc là, je vous ai montré la fabrication d'un bracelet simple. Il a réussi à fabriquer des bracelets simples. Mais simple n'est pas gaulois. Et le problème, c'est que les Gaulois ont développé des décors qui sont uniques au monde. Il n'y a pas de tel décor dans d'autres endroits du monde. Et il a fallu donc la deuxième étape de notre expérimentation, c'était de reproduire, de trouver les techniques pour l'ensemble de ces décors. Donc je vous en montre quelques-uns ici. Vous avez vu qu'on avait pas mal de types qu'on appelle des types côtelés, avec des côtes parallèles. Au bout de 4 ans, on a compris qu'en fait l'utilisation d'un couteau suffisait. On a imaginé plein de trucs compliqués. Et vous voyez en fait ici, il va inciser le verre pour créer ces côtes parallèle dans l'objet. Donc là, il faut vraiment faire de la géométrie pour bien maîtriser, que ce soit bien fait. On a un objet, je crois que c'est justement un objet de latte, où on a ici un artisan qui est allé trop loin sur l'objet de latte avec son couteau. Il a dépassé les côtes du milieu, celui qui est ici. Donc c'est bien parce qu'eux aussi, des fois, ils se ratent, mais pas souvent. Les filets qui sont rajoutés. Ici, je vous montre un bracelet en verre qui vient de Saint-Benoît, enfin un type de bracelet en verre qui est typique du 3e siècle avant Jésus-Christ, qui va avoir un décor de filets en 8. Donc, on va avoir sur tout le pourtour, hein, vous le voyez, des grands 8 ici avec une ligne au milieu ou pas. Et donc là, il faut dessiner sur le verre, hein, avec. On reprend un petit peu de matière et on va dessiner. Ça, c'est quelque chose qui, pour Joël, était plutôt facile parce que les filets, il en fait encore dans son travail aujourd'hui. Le problème, c'est qu'au 2e siècle avant Jésus-Christ, les filets gaulois, et je vous ai remis un exemplaire de latte ici, sur cet exemplaire de latte, il y a 12 allers-retours sur 1 cm. Donc là, c'est de la précision de la main. Et ça fait 15 ans, en fait, il faudrait qu'il en fasse un mois non-stop pour arriver peut-être à avoir cette précision-là. Là, aujourd'hui, nous, Joël n'arrive pas à faire la précision de ces filets-là. On sait comment ils sont faits, mais on n'arrive pas, parce que c'est de l'exercice et de la répétition, hein, pour acquérir cette précision-là. Donc ces expérimentations sur les décors, elles nous ont permis de mettre des chaînes opératoires pour la quasi-totalité des parures, et on a pu aussi identifier des chefs-d'œuvre techniques de l'artisanat du verre celtique. Et je vous montre ce bracelet en verre, où ici on a 80 incisions, 60 incisions, 80 filets ajoutés. Ils n'ont pas fait que des parallèles. Vous voyez, là, ils se sont amusés à faire des losanges au milieu, des filets qui se croisent. Et comme ça ne suffisait pas, ils ont rajouté aussi 21 spirales. Donc, j'ai mis la chaîne opératoire ici sur une perle, parce que c'est bien une perle. Donc, l'idée, c'est que votre perle est bleue. Vous rajoutez un point de bleu, ça va faire un petit cône, comme ça, là-bas. Si vous faites juste, vous allez piquer. Et autour de ce cône, vous allez enrouler du verre jaune. Là, vous le voyez bien sur cette photo, vous avez les 3 cônes avec le verre enroulé. Et en se réchauffant, ça va se rétracter pour faire la spirale. Ça, c'est une démonstration technique. Alors, ce qui est assez rassurant, c'est que les objets de ce type-là, il y en a une quinzaine en Europe. On en a retrouvé très peu. Ces objets, on comprend aujourd'hui comment ils sont faits. On n'est pas capable de les faire. Par contre, ceux-là, à bout de 15 ans, on n'a toujours pas d'idée de comment c'est fait. Et ça, c'est vachement plus inquiétant parce qu'il y en a à peu près 200, hein, dans toute l'Europe. Donc ça, ils savaient très bien faire. Et nous, on ne sait pas. Je dis ça, on commence. Et d'ailleurs, en avril, on va faire 4 jours uniquement pour essayer d'aller jusqu'au bout de ces pièces-là, parce que ça fait un an que Joël a commencé à comprendre la chaîne opératoire de ces pièces-là. Donc voilà, hein, vraiment, c'est une expérimentation qui nous a permis de montrer toute la complexité des savoir-faire des verriers gaulois. On est ici sur des artisans de métier, c'est leur travail. Dans les livres, avant, il y avait marqué que c'était des bronziers qui faisaient ça de temps en temps. Non, ce sont des artisans où derrière, il y a des temps d'apprentissage qui sont très longs. Et des temps d'apprentissage, ben, c'est aussi derrière, ben, il faut nourrir la personne le temps qu'elle apprenne avant de produire. Donc une organisation aussi de ces ateliers. Cette expérimentation, elle s'est aussi poursuivie hein, sur le passage, vous l'avez vu, on travaille sur des fours à gaz pour l'acquisition des gestes. Mais on a aussi fabriqué plus de 25 fours en terre sur des modèles ethno-archéologiques. Je vous disais, on n'a toujours pas les vestiges des ateliers. De Verrier pour tester nos chaînes opératoires sur des fours en terre chauffés au bois, comme pouvaient le faire les Gaulois. Ces expérimentations, elles ont permis voilà, de mettre vraiment des outils, et notamment ce qu'on n'avait pas pensé en travaillant sur des fours à gaz, les outillages lithiques. On a besoin pour le marbre notamment de pierres qui soient propres. Voilà, toutes ces tiges métalliques. On a aussi de nombreux déchets qui vont être associés à ces productions maintenant. Et je vous disais, on n'a pas encore trouvé d'atelier de verrier gaulois. En fait, je ne pense pas que c'est qu'on ne les a pas trouvés. Il y a 10 ans, on ne savait pas comment étaient faits ces objets. Donc, on ne pouvait pas imaginer les fours. Donc, on ne pouvait pas les reconnaître. Donc, ces expérimentations, voilà, elles apportent aussi des images pour les ateliers de verrier gaulois. Et pour dire à nos collègues archéologues, bah voilà, en fait, aujourd'hui, on connaît les outils. On voit les déchets. On a des lieux où on a des déchets. Donc moi, je travaille notamment en République tchèque sur des lieux où il y a des concentrations de déchets pour identifier les fours. J'essaye aussi de retrouver dans les anciennes fouilles des parois de fours, des outils qui pouvaient être associés à cet artisanat. Mais autant vous dire que ces tiges métalliques, là, ben, c'est probablement dans un catalogue de musée quelque part sous le nom broche à rôtir. Donc... Il faut pour ça, c'est pas du tout caractéristique comme peut l'être une canne à souffler. Donc on a vraiment ici une re-recherche de ces ateliers, parce qu'aujourd'hui on est capable de penser et d'imaginer à quoi ils ont pu ressembler. Cette expérimentation nous a permis aussi de travailler sur l'évolution des techniques et de revoir l'évolution de la typologie non plus sous l'œil du style ou de la mode, mais aussi des techniques. Donc je vous le disais, hein, les bracelets de la princesse de Rhénheim que je vous montrais au tout début, ce sont des bracelets tout simples, sans décoration, c'est les tout premiers, tout va bien, c'est normal. Au IIIe siècle, on a l'apparition des bracelets à décor de bourgeon, les grands filets en S. Là, on est vraiment dans cette période où l'art celtique, c'est l'art plastique, c'est l'art végétal, et ces deux objets-là, ils rentrent complètement dans cet art stylistique du IIIe siècle avant Jésus-Christ. Au IIe siècle, on va avoir tous les décors géométriques qui se développent, les filets, les côtes parallèles. On a aussi, on n'en a pas parlé beaucoup aujourd'hui, les bracelets transparents à fond jaune qui apparaissent. Et dans cette évolution des techniques, il se passe un truc complètement fou à la fin du IIe siècle. On retourne aux bracelets tout simples. Il y a un abandon total à la fin du IIe siècle avant Jésus-Christ de tous les savoir-faire décoratifs. Et tous les bracelets produits sont aussi des bracelets désormais deux fois plus fins. Ici, on est sur un choix qui est économique. Ce n'est pas le choix de l'artisan. C'est un choix de dire, OK, c'est bon, on va arrêter de... Vous nous coûtez cher à apprendre des savoir-faire compliqués pendant super longtemps. Maintenant, on ne produit que du simple et on va utiliser deux fois moins de matières premières. Ce phénomène-là de simplification des techniques, il va aussi avec une augmentation quantitative de la production. Quand je compte tous mes bracelets sur les 12 500 que j'ai recensés, en fait, je vois bien qu'à la fin de la période celtique, bah, j'en ai beaucoup plus qui vont avec cette simplification technique. Et ce phénomène, il est aussi à mettre en parallèle avec ce qui se passe au sein des sociétés celtiques et les modifications, notamment dans la hiérarchisation sociale des sociétés celtiques. Au IIe siècle avant Jésus-Christ, l'introduction du fer dans l'agriculture va permettre à de nombreuses fermes de produire énormément de surplus agricoles. Des surplus agricoles, ça veut dire que d'un coup, on a des propriétaires terriens qui vont avoir des excès de richesse. Et la richesse, c'est sympa, mais si on ne peut pas la montrer, ça ne sert absolument à rien. Donc on a une période d'enrichissement de certaines catégories de la population. Et l'hypothèse que je pose, c'est que la production des bracelets en verre, eh ben, elle va répondre en fait à une nouvelle demande en parure de démonstration. Et elle va donc s'adapter à cette demande en produisant plus, en simplifiant, pour vendre à tous ces nouveaux clients. Ça veut dire aussi que la valeur de ces objets, elle change. On va passer d'objets de très grand luxe au 5e siècle, le bracelet de la princesse de Rheinheim, à ici plutôt sur des objets qui vont être du haut de gamme. C'est pas démocratisation, hein, il faut pas se leurrer. Tout le monde n'est pas capable, chez les Celtes, de se payer un bracelet en verre avec de la matière exotique qui vient d'Orient. Mais on est sur du haut de gamme. On est sur quelque chose où une plus grande partie de la population va avoir accès à ces objets. Donc voilà, tout ce travail sur ces parures, il va permettre en fait, voilà, de dire, de repenser les valeurs de ces objets. Et on voit maintenant qu'on a derrière ces objets des artisans spécialisés qui se dédient à la fabrication d'une parure réalisée dans un matériau exotique, mais qui va aussi probablement avoir d'autres valeurs, notamment apportées par la couleur, par le son que ces objets font, et aussi par la brillance. Vous imaginez bien que vraiment c'est un matériau complètement nouveau pour les sociétés gauloises, qui va apporter dans la parure quelque chose qui a aussi probablement des codes symboliques qui sont beaucoup plus difficiles pour nous à approcher. Ces parures, c'est aussi donc un marqueur de la richesse de l'individu. Et il faut distinguer ici les personnes qui peuvent acheter la parure des personnes qui vont produire ces objets. Pas produire, mais plutôt contrôler les réseaux d'échange, être capable de faire venir la matière première et contrôler aussi les ateliers, les artisans et la production qui en sort. On peut imaginer bien sûr des systèmes de marché où ça va être vendu, mais on peut aussi imaginer des systèmes de clientélisme où ces objets vont être le contrôle de la distribution de ces objets, dire toi tu as le droit d'en avoir, toi non. Ça peut aussi apporter un vrai pouvoir et le contrôle de ces ateliers peut apporter un bénéfice et social et politique. Et je voulais finir cette présentation par une citation d'Alain Testard qui nous dit « Le prestige n'est pas uniquement lié aux dons, il y a aussi du prestige à dépenser beaucoup, à la seule fin de montrer qu'on est capable de le faire, et un prestige à payer plus, le plus possible, seulement pour montrer qu'on en a les moyens. » Les sociétés gauloises, avec cet artisanat du verre, sont exactement là-dedans. On est déjà dans des sociétés qui sont capables d'organiser et de mettre en place des artisanats uniquement pour la compétition et la distinction sociale des individus. Je vous remercie de votre attention.
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Aime un peu ton vieux père.

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5: Bonjour et bienvenue à tous et toutes dans Allume la science, l'émission qui vous branche chaque semaine sur l'actualité des laboratoires de l'université et de ses partenaires. 3 minutes, c'est 180 secondes. C'est le temps nécessaire pour effectuer un brossage de dents efficace, cuire un œuf à la coque, appliquer un ciment à prise rapide, parcourir un mile pour le Marocain Hicham El Guerrouj, détenteur du record du monde depuis 1998. C'est également le temps nécessaire pour battre 185 fois pour un cœur en bonne santé, infuser un thé vert, avoir un rapport sexuel jugé satisfaisant par le français moyen, ajouter 2 minutes, douche comprise, pour écouter Bruce des Pink Floyd ou pour manger 21 hot dogs pour l'américain Joey Chestnut, lui aussi détenteur du record mondial. Enfin, 3 minutes, c'est le temps nécessaire pour résumer sa thèse. C'est en tout cas la règle du concours Ma thèse en 180 secondes organisée chaque année en France depuis 2014. Le principe est simple, exposer sa thèse en 3 minutes chrono à partir d'une seule et unique diapo et devant un public profane. L'humour y prend souvent une grande place, tout comme les références à la culture populaire. En 2025, c'était Jérémy De France, doctorant UM au Centre d'écologie fonctionnelle et évolutive, qui avait conquis le public montpelliérain avec son imitation de la mésange. Cette année, l'université ne ramène pas le premier prix, mais peu importe, nos invités sont bourrés de talents et de connaissances et nous n'allions certainement pas nous priver de vous les faire connaître. Avec nous en studio, Jacinta Nabi et Charles Sanctorum. C'est comme ça qu'on prononce vos prénoms à tous les deux et vos noms ?
6: C'est ça.
5: Oui. Bonjour et bienvenue dans Allume la science à tous les deux, on est ravis de vous recevoir. Alors, Charles, vous réalisez votre thèse au laboratoire Transvimie pour recherche translationnelle sur le VIH et les maladies infectieuses. Et avec vous, nous allons parler de caca, mais pas n'importe lequel, c'est ça ?
6: Des caca de singe, de grand singe, plus précisément.
5: Ça a tout de suite beaucoup plus de classe. Jacinta, vous avez remporté le 3e prix du jury avec un pitch sur cette thèse que vous réalisez au LMGC, le laboratoire de mécanique et de génie civil. En deux mots, le génie civil, c'est peut-être pas très clair pour tout le monde, alors qu'est-ce que c'est ?
7: Alors, le génie civil, ça englobe la construction des bâtiments, des ponts, et y compris des pontons, du coup.
5: Très bien. Allume la science, vous avez le programme, c'est parti.
8: Chargement de l'engin terminé. Nous sommes à 0 moins 60 secondes. 59, 58, 57, 56, 55...
5: Alors, la première question qu'on se pose tous, c'est « Êtes-vous fous ?» La thèse, c'est un travail titanesque et on sait que la préparation de ce concours, ça prend du temps. Qu'est-ce qui vous a motivé, Jacinta ?
7: Alors, pour moi, personnellement, c'est d'apprendre à vulgariser sa thèse, surtout en recherche, dans tous les domaines. En tout cas, faire connaître son sujet à tout public, c'est vraiment important. Et aussi, avoir un peu plus confiance en moi, c'était mon objectif, oui.
5: Objectif accompli ?
7: Ah, accompli. Toute contente.
5: Charles, qu'est-ce qui vous a motivé ?
6: Je vais rejoindre un peu ce que Jacinta a dit. Donc oui, le premier objectif, c'était de pouvoir vulgariser sa thèse et donc de pouvoir faire comprendre à un grand public qu'est-ce que la recherche et quel est notre travail de recherche. Mais aussi de pouvoir... C'était un petit défi que je m'étais lancé, puisque c'est vrai que parler devant un public et expliquer, être à l'aise et maîtriser un auditoire, c'était pas quelque chose que je me sentais légitime et de pouvoir faire, et je pense que l'exercice a été
5: accompli. Aussi. Ouais. On vous écoutera tous les deux un peu plus tard.
9: Alors, c'est pas du tout de l'impro, cette présentation, pardon, c'est un travail de préparation énorme que ça vous a demandé. Est-ce que vous pouvez nous raconter un peu comment ça s'est passé ? Est-ce que vous êtes coaché pour mettre tout ça en place ? Qu'est-ce qui s'est passé pour vous, Jacinta ?
7: Oui, on avait une formation de 3 jours avec 3 coachs exceptionnels. Ils sont vraiment complémentaires. Donc, on a bien vu le avant et après la formation. Ils ont bien géré. Donc, et pendant ces formations, on a travaillé sur nos pitchs. Il faut que ça soit logique pour que ça soit compréhensible à tout le monde. Et aussi, on a appris comment les transmettre au public, c'est-à-dire la manière dont on les parle, on les présente devant public. Par exemple, ce que je m'en souviens toujours, c'est qu'il faut faire du silence pour capter le public.
9: Et vous, Charles, comment ça s'est passé ? Est-ce que, par exemple, dans votre labo aussi, vous avez été accompagné pour faire cette préparation ?
6: Alors justement, enfin, accompagné, oui, on a été, enfin, j'ai été soutenu par mes directeurs de thèse et mes collègues aussi, puisque c'est vrai que dans le labo, il n'y a personne qui avait fait le concours MT 180, donc c'était
9: la première fois pour
6: Transvim. C'était la première dans le laboratoire, ouais. Donc ils m'ont bien encouragé, puisque je l'ai fait aussi avec une autre collègue du labo, Nered. On était deux du labo à le faire cette année. Et oui, la formation était très riche. On avait vraiment des coachs, chacun sa spécialité, et ils nous ont donné le plus de conseils possible pour réussir cet exercice. Donc à la fois sur la vulgarisation, la posture, la communication non verbale et le choix des silences. Et c'est vrai que ça, c'est quelque chose qui nous a été bien répété. Et l'importance de poser et pas aller trop vite, et vraiment le silence. Ouais,
5: c'est ça. Alors, ça reste un concours dans un contexte où on déplore souvent qu'il y ait beaucoup de compétition dans la recherche. Là, c'était quoi l'ambiance du concours cette année? Il y a une bonne connivence entre les candidats, ou alors ça se tire la bourre? Comment ça se passe?
6: Je pense que Jeanne sera d'accord avec moi.
7: Oui, bon, moi, c'est vrai que c'était... Bah, de base, c'est un concours. Mais après, moi, avant de monter sur scène, je ne l'ai pas pris comme un concours. Moi, je me suis dit, bah, mon avantage, c'est de vulgariser ma thèse, c'est-à-dire de faire comprendre mon sujet à tout public. Donc, moi, je gagne si les publics, quand même, ont capté quelque chose. Donc, je pense que, comme j'ai eu le troisième prix du jury, je veux dire, donc, je pense que j'ai quand même réussi. Ouais.
5: Pareil, ouais, même sensation.
6: Je suis assez d'accord. Ouais. Ouais. C'était une compétition, mais c'était aussi... l'amusement avant tout, et c'est ça qui a primé, quoi.
5: Alors, on va vous écouter maintenant, et on commence par vous, Jacinta Nabi.
7: Le soleil, le sable, le bruit des vagues. L'odeur de la crème solaire. Ça donne envie, non ?

0: et boum, disparaître l'hiver. Mais il lui faut des supports solides sans gros travaux et sans abîmer l'environnement. C'est là que j'entre en scène. J'ai cherché, j'ai réfléchi et puis... Eureka! Et si on utilisait des pieux vissés? Ce sont des grandes vis plantées dans le sol grâce à une ou plusieurs hélices. Planter une vis, c'est facile. Trouver la bonne taille pour qu'elle tienne en mer, voilà le vrai défi. Parce qu'on est bien d'accord que le but n'est quand même pas de faire du surf involontaire. Jusqu'à présent, les études portaient surtout sur des pieux tirés vers le haut dans de sols secs. Or, dans mon cas, le ponton appuie dessus dans de sable gorgé d'eau. Alors, une question se pose. Comment calculer la bonne taille de pieux? J'ai commencé par identifier ce qui influence le plus sa résistance. Pour cela, j'ai testé des pieux à petite échelle avec différents nombres d'hélices, diamètres, profondeur, espacement. Avec une machine mécanique, je les ai poussés, puis arrachés dans un bac de sol sec, puis rempli d'eau. Résultat, plus les hélices sont profondes et larges, plus le pieux tient bien. Mais ce n'est pas tout. J'ai ensuite placé les pieux contre une paroi en verre pour voir ce qui se passe dans le sol quand ils sont chargés. Et là, surprise, le sol ne bouge pas au hasard. Pour un pieu à une hélice, le sol se mobilise en format de cône autour de lui. À plusieurs hélices, les proches travaillent ensemble, les éloignés, chacun pour soi. Alors, grâce à ces essais, j'ai enfin proposé aux ingénieurs géotechniques des formules simples pour calculer la taille des pieux selon le type de sol. Et la mer s'ouvre à tous. Alors, la prochaine fois que vous serez à la plage, regardez l'horizon. Pensez à un ponton façon meuble IKEA, montable et démontable. Solide grâce à ma vis magique. Plouf pour tout le monde.
1: Déjà bravo pour cette présentation qui vous emmène directement sur la plage avec mise en scène crème solaire, bruit des vagues, etc. Et avant de rentrer un peu dans le détail de votre thèse, est-ce que vous pouvez nous expliquer un petit peu, comme vous l'abordez rapidement, les obligations légales quand on veut faire une construction sur la plage? Vous parlez de loi littorale, elle dit quoi?
2: Oui, bon, merci déjà pour ce beau souvenir. La loi littorale dit qu'en fait, il est interdit de construire quelque chose de structure permanente sur la plage. Donc, il faut que notre structure, le ponton, doit être montable et démontable, donc seulement installé en période estivale.
1: C'est le meuble IKEA.
2: C'est le meuble IKEA, oui.
3: Alors, donc là, on va parler effectivement d'un ponton qui permet donc aux personnes en situation de handicap d'accéder à la mer. Il en existe déjà aujourd'hui ou pas?
2: Oui, ça existe dans l'IRS. À l'IRS, oui. Mais le problème, c'est que c'est une structure permanente. Donc, or que la loi littorale dit que c'est interdit. Donc, la spécificité de notre ponton, c'est plutôt le meuble IKEA pour que ça soit installé seulement en période estivale.
3: Alors, à quoi il ressemble? Vous pouvez nous expliquer un petit peu à quoi ça ressemble? Un ponton classique ou
2: Oui, c'est un ponton classique. C'est comme un quai, en fait. Ce sera comme un quai. Alors, la personne à mobilité réduite va traverser la dune avec un tapis et après monter sur une rampe. Et après, ce sera comme un quai dans les ports. Et aussi, et là, il y aura un ponton, non, pas un ponton, mais il y aura un ascenseur qui vont les mettre en toute autonomie, faire descendre dans l'eau.
3: Okay. Ouais. Alors, c'est la seule application sur laquelle vous travaillez. Donc, on va revenir dans le détail. Vous travaillez sur les vis. C'est la seule application, ou alors ça peut être n'importe quelle application à partir du moment où c'est quelque chose d'amovible dans le sable.
2: Alors, la vis, bon, là, on l'a utilisée pour le ponton d'accès en mer, mais aussi ça peut être utilisé sur, avec des structures légères. Il y a des bâtiments, il y a aussi des entreprises qui travaillent sur ça d'ailleurs. En ce moment, et on peut aussi, oui, c'est plutôt des bâtiments structures légères, oui.
1: Alors, on va se pencher un peu plus sur la vis, parce que c'est la partie de votre travail qui était la plus spécifique. Mm-hmm. Est-ce que vous pouvez nous les décrire, ces fameux pieux vissés, ils font quelle taille, ils sont en quel matériau, par exemple?

0: Alors, c'est en acier. Et la taille, en fait, ça varie vraiment en fonction des charges appliquées dessus. Donc, et aussi, alors, c'est vraiment variable en fonction de la taille dessus. Donc, je ne peux pas trop dire quelle taille exactement. Mais par exemple, pour moi, dans mon cas, environ notre ponton, après à calcul, donc on a eu 1 mètre de profondeur et environ 20 cm de diamètre d'hélice. Et ça peut être encore un peu plus grand, ça dépend des ouvrages, en fait.
1: On est sur la grande vis quand même.
0: Oui, c'est ça.
1: Et vous dites dans la thèse, planter une vis, c'est facile, c'est pas si facile que ça. S'il y a eu besoin de faire une thèse dessus, il y avait un défi à relever là-dessus?
0: Oui, le défi à relever, c'est plutôt. Moi, je suis dans condition de sable gorgé d'eau, alors que les études actuelles sont plutôt sur des sables secs. Et aussi, surtout en France, par exemple, il n'y a pas encore des normes qui permettent exactement comment calculer ce genre de vis. Donc, c'est pour ça qu'on a fait une étude là-dessus.
2: Et vous parlez de pieux hélicoïdal, je reviens un peu sur la description, parce que alors moi j'imaginais une grosse vis comme ça, là, un truc justement IKEA, ça veut dire quoi pieux hélicoïdal?
0: En fait, on l'appelle pieux hélicoïdal parce que c'est comme un pieu classique, mais après il y a des hélices autour qui rajoutent un peu plus de portance par rapport au pieu classique en fait.
2: Alors, vous expliquez que vous avez fait des expériences, évidemment, donc pour trouver la bonne taille. Mmh. Des expériences à petite échelle, vous nous les décrivez, ces expériences? Ça avait l'air dur, en tout cas.
0: Oui, on a fait des expériences à petite échelle, du coup, des questions économiques, parce que notre objectif, c'est de voir d'abord, en premier, quel paramètre géométrique est le plus influent sur la résistance du pieu, c'est-à-dire quel diamètre d'hélice, est-ce que c'est le diamètre ou bien est-ce que c'est la profondeur du pieu, par exemple, qui met plus de portance, qui permet d'avoir un peu plus de portance. Donc, sur ce, il faut faire beaucoup de variations géométriques. Il faut varier plusieurs géométries de pieu, je vais dire. Et donc, c'est pour ça qu'on a fait à petite échelle. Et comme notre objectif, en fait, c'est pour supporter le ponton, et le ponton, c'est une charge qui comprime le pieu au-dessus, et aussi avec l'effet de la houle et tout, donc ça peut aussi engendrer un effet de traction qui peut tirer le pieu vers le haut. Donc c'est pour ça que pendant mes études en laboratoire, on a fait des essais en comprimant le pieu, du coup, pour simuler la charge vraiment en réalité, et aussi en faisant tirer le pieu vers le haut, c'est-à-dire la traction.
2: Donc c'est dans des gros bacs de sable que vous faites ça?
0: Alors, pour moi, on a utilisé un petit aquarium de 30 x 30 cm et avec 25 cm de hauteur. Donc oui, c'était à petite échelle 1 sur 8 par rapport à la réalité.
1: Alors, dans une autre expérience, vous avez aussi placé vos pieux contre une paroi en verre pour observer comment bouge le sol. Qu'est-ce que vous avez constaté et en quoi ça vous a aidé pour la construction des pontons?
0: Alors, sur ce, en fait, notre objectif à la fin, c'est de proposer des formules de calcul de la taille du pieu. Donc, sur ce, on a besoin de voir qu'est-ce qui se passe vraiment dans le sol. Donc, avec mon premier essai pour voir les paramètres géométriques influents, on a utilisé un pieu, des pieux pleins, c'est-à-dire avec le plein diamètre de pieu. Mais cette fois-ci, on a coupé le pieu en deux. Donc, on a plaqué le demi-pieu, du coup, cette fois-ci, sur la paroi en verre. Et on a fait la mise en charge, c'est-à-dire on a comprimé le pieu et aussi tiré vers le haut, et pour voir comment bouge le sol. Et là, sur ce, on a vu que lors de la mise en charge, le sol bouge et c'est en forme de cône autour de l'hélice. Donc, cette forme-là nous a permis de proposer de formules de calcul du pieu à la fin.
2: Parce que c'est ça, du coup. Donc, l'enjeu de votre thèse, c'est de finalement de donner après aux ingénieurs des formules qui vont, eux, leur permettre de calculer la bonne taille, c'est ça?
0: Oui, c'est ça. Oui, et là, ça varie en fonction de la charge au-dessus, bien sûr, et aussi en fonction du type de sol. Parce que ce n'est pas pareil, justement, quand le sol est mouillé, gorgé d'eau, et aussi si le sol est sec. Parce que, En fait, c'est comme on construit des châteaux de sable à la plage. Quand le sable est trop sec, donc il n'y a pas le château de sable, et quand avec un petit peu d'eau, on a le château parfait, et trop d'eau, le château s'écroule. Donc c'est ça.
2: Alors, grâce à votre thèse, est-ce qu'on va voir des pontons émerger sur les plages de France ?
0: Oui, j'espère. Là, on est en train de chercher un financement pour une dernière expérience à l'échelle réelle, à la plage. Donc après ça, normalement, oui, espérons que la mer s'ouvre tous.
2: Merci beaucoup, Jacinta. Alors, on va passer à vous, Charles Sanctorum. C'est Sanctorum ou Sanctorum ?
3: Sanctorum.
2: Sanctorum.
3: Ouais.
2: Merci. Alors, pour ce concours, vous vous êtes fait le porte-voix d'une chose molle à l'odeur désagréable. C'était osé. On vous écoute.
4: De la matière brune, un peu molle, une odeur désagréable. Oui, je suis une crotte. Mais pas n'importe laquelle. Une crotte de gorille. Pour vous, je ne suis peut-être qu'un simple déchet. Mais pour Charles, un doctorant, je suis une véritable encyclopédie biologique. Au laboratoire, il possède d'ailleurs toute une collection de mes semblables, venant aussi bien de chimpanzés et de bonobos, deux autres espèces de grands singes. Ce qui fait de lui probablement le seul collectionneur de crottes à Montpellier. Bon, ce n'est pas la collection la plus glamour du monde, je vous l'accorde. Mais croyez-moi, elle est passionnante. Parce que dans ma matière se cachent des pages entières d'informations biologiques. Des informations sur l'histoire de celui qui m'a laissé là, son patrimoine génétique, ses derniers repas. Et surtout, les virus qui vivent avec lui. Des virus qui peuvent le rendre malade et parfois infecter les humains. Parce que oui, les grands singes sont vos plus proches cousins. Et entre cousins, on partage parfois plus que des repas de famille. La pandémie du sida en est un exemple marquant. Et ce n'est pas un cas isolé, loin de là. Puisque des humains continuent à s'aventurer dans l'habitat qui m'a donné vie, au cœur des forêts tropicales africaines. C'est là que j'entre en scène. L'équipe de Charles m'a récupéré dans la forêt et va maintenant m'emmener dans son laboratoire pour décrypter les indices laissés par les virus que je renferme. Il récupère l'ADN présent dans ma matière et le séquence pour lire lettre par lettre le génome des virus qui s'y cachent. Et croyez-moi, je suis très bavarde. En seulement un an, grâce à moi et mes copines crottes, Charles a déjà identifié 14 familles de virus différentes. Des virus qu'on pensait uniquement humains, comme celui de l'hépatite A ou de l'herpès, infectent aussi les grands singes. Mais Charles ne s'arrête pas là. Il compare l'ADN de ces virus avec ceux qui vous rendent malade aujourd'hui. Il identifie leurs ressemblances, leurs différences, et il peut estimer si certains de ces virus pourraient un jour arriver jusqu'à vous. Alors je sais, il y en a certains d'entre vous qui se disent peut-être « Mais l'Afrique, c'est loin d'ici. L'histoire racontée par une crotte de gorille ne nous concerne pas vraiment. » Pourtant, dans un monde où l'on peut voyager d'un continent à l'autre en seulement quelques heures, un virus peut parcourir la planète bien plus vite que vous ne l'imaginez. C'est vrai. Je ne suis ni brillante, ni parfumée, et je n'ai clairement pas l'air très intelligente. Mais avec Charles, je suis peut-être l'un des meilleurs moyens de repérer la prochaine pandémie avant qu'elle ne commence. Et en même temps, de protéger la santé des grands singes qui, eux, disparaissent peu à peu des forêts. Finalement, lui et moi, on forme une bonne équipe, vous ne trouvez pas ?
1: Alors Charles, nous sommes ravis de recevoir le seul collectionneur de crottes à Montpellier. Et déjà, est-ce que vous pouvez nous parler un petit peu de cette collection et nous raconter un peu votre chasse aux crottes dans la forêt, comment ça se passe ?
3: Alors moi personnellement, j'ai jamais encore mis les pieds sur le terrain en Afrique centrale pour ramasser les crottes. En fait, ma thèse se fait dans le cadre d'une étude pilote, donc c'est-à-dire c'est des échantillons qui proviennent d'anciens projets, donc collectés depuis une bonne vingtaine d'années, hein, notamment sur les projets qui ont été menés pour déterminer l'origine du VIH. Et donc, on en a entre 10 et 20 000 qui sont stockés dans le laboratoire.
2: Je vous rappelle que votre directrice de thèse, c'est Martine Peters.
3: C'est ça, Martine Peters, ouais. Et donc, des échantillons qui ont permis de détecter, de trouver l'origine du VIH. Donc là, sont réutilisés pour permettre, bah, est-ce qu'il n'y aurait pas d'autres virus qui pourraient aussi circuler, infecter les grands singes et avoir un risque d'être transmis à l'homme.
2: Alors justement, vous le rappelez, on partage beaucoup avec les grands singes. Je crois qu'avec le chimpanzé, c'est entre 96 et 98% de notre ADN, quelque chose comme ça. Ouais. On a donc on est potentiellement la cible des mêmes virus. Vous avez parlé du sida. Peu de gens savent qu'effectivement, le sida atteint également les grands singes. Mmh. On peut s'attendre à partager quel autre virus avec eux?
3: Alors justement, là, c'est en partie... Bon, il y a déjà des études qui ont été menées, pas dans les mêmes conditions que chez des animaux captifs, mais... on a potentiellement une partie de nos virus qu'on retrouve aussi chez les grands singes. Il n'y a pas que le VIH, mais il y aurait aussi d'autres virus. Et j'ai montré que y a des virus comme par exemple les herpesvirus qu'on retrouve aussi chez les grands singes et qui peuvent nous infecter, mais aussi des virus comme les hépatites B, les hépatites A, qui seraient aussi présents chez ces animaux et qui les infectent.
1: Alors, vous avez fait du séquençage pour trouver les virus, justement, mais comment est-ce que vous avez procédé? Parce que c'est des virus qui, finalement, pourraient nous infecter, nous aussi. Est-ce que vous avez des précautions particulières que vous prenez en laboratoire pour faire le séquençage?
3: C'est ça, oui. En fait, donc, avant de récupérer l'ADN directement, en fait, ces échantillons, ils sont traités en niveau de type 3, donc confinement de type 3. C'est-à-dire qu'en fait...
2: Ça veut dire Charlotte sur chaussure, blouse, masque, la totale, les lunettes, quoi.
3: On nous voit plus, on nous reconnaît plus. C'est ça. Et donc, en fait, on inactive tous les virus, c'est-à-dire qu'on conserve seulement leur patrimoine génétique, l'ADN, pour faire simple, mais ils n'ont pas de potentiel, ils ne peuvent pas nous rendre, être dangereux pour nous, donc ils sont inactivés. Et à partir de là, on va en fait filtrer, c'est-à-dire récupérer juste l'ADN, l'ARN, et à partir de là, on travaille sur ces échantillons filtrés, où il n'y a que le matériel génétique qui est présent et on travaille sur ça, et donc il n'y a pas de risque réel à partir de là. À partir où cette étape-là est passée, le risque est éliminé, en fait.
2: Alors, des virus, vous en avez repéré 14, c'est ça?
3: Oui, 14 grandes familles de virus, c'est alors, ça.
2: 14 familles de virus.
3: Oui, 14 familles.
2: Encore plus. Ouais. Et alors, donc, vous les comparez aux virus humains. Et comment on fait ça, en fait? C'est une sorte d'arbre généalogique des virus?
3: Oui, c'est un peu ça, en fait. Donc, à partir des virus... Donc, en fait, on a une banque de données génétiques qui est internationale, dans laquelle différents chercheurs, différents laboratoires du monde entier, dès qu'ils séquencent un virus, le mettent sur cette banque de données. Et donc, à partir de tous ces virus qui sont présents dessus... On vient les comparer en menant des analyses donc phylogénétiques qu'on appelle, c'est-à-dire qu'on va comparer notre virus avec toute la diversité qui est connue de ce même virus, et ça nous permet d'estimer un risque, une proximité, et après un risque, et essayer d'évaluer un risque de transmission à l'homme.
1: Alors, on comprend toute la dimension préventive dont vous avez parlé, pour repérer des potentiels virus qui seraient dangereux pour l'homme, mais vous parlez aussi de la dimension vétérinaire. Les grands singes peuvent aussi être atteints par ces virus, être malades. Est-ce qu'on peut les protéger? Est-ce qu'on peut, par exemple, les vacciner? Est-ce que ça existe, ça?
3: Alors, la vaccination, je n'ai pas beaucoup de connaissances à ce sujet. Je pense que ça reste assez complexe, puisque c'est des animaux qui sont menacés d'extinction. D'ailleurs, on a, depuis une vingtaine d'années, une diminution drastique des communautés de chimpanzés, de bonobos et de gorilles en Afrique centrale. Et donc, on limite le maximum le contact avec l'homme. Donc, il me semble qu'on ne met pas en place de vaccination de ce type-là avec piqûres, etc. Ça serait trop dangereux déjà de se rapprocher d'eux, et ça générerait du stress pour ces animaux. Donc, voilà, de ce que je sais, oui, c'est la vaccination. Je ne pense pas qu'elle a été mise en place à grande échelle, ces animaux-là, en tout cas de cette manière-là.
2: Alors, on est en pleine actualité des virus en ce moment, notamment Ebola qui refait une flambée, au Congo, si je me souviens bien. Ouais. Est-ce que Ebola, par exemple, ça a été repéré déjà chez les animaux ou pas?
3: Ah oui, oui. Il y a eu ces 20 dernières années plusieurs épidémies d'Ebola qui ont même décimé des gorilles, des chimpanzés. Oui, ça a été décrit, et avec des mortalités qui sont aussi importantes, comme on peut décrire chez l'homme. Oui.
2: Et surtout, vous, sur les virus que vous avez identifiés, est-ce qu'il y a des virus qui sont justement à surveiller avec une possible transmission à l'homme?
3: Alors, le plus possible, on essaie de surveiller. Là, c'est aussi la démarche de ma thèse, c'est de surveiller des virus qu'on pourrait penser qui ne sont pas dangereux, mais avec des potentielles mutations et des adaptations à l'homme, ils pourraient être aussi potentiellement pathogènes et dangereux pour l'homme. Mais il y a des virus qu'on parle beaucoup, comme Ebola, le Mpox aussi, la variole du singe. C'est des virus pour lesquels on n'a pas encore complètement bien compris les chaînes de transmission et les origines. On n'a pas encore trouvé les espèces réservoirs qui seraient, même si on soupçonne pour Ebola la chauve-souris, mais on n'a pas encore de preuves réelles que c'est la chauve-souris qui serait l'espèce à l'origine de ce virus. Voilà, ces virus-là ont quand même qui sont mortels, très mortels. Donc on a un intérêt sur ces virus-là, mais on essaye, là, en tout cas, aussi en partie dans le cadre de ma thèse, essayer de s'intéresser à d'autres virus pour lesquels on n'a pas beaucoup de connaissances dans la littérature et dans la bibliographie, et qui pourraient aussi potentiellement un jour être dangereux pour l'homme.
2: Alors l'émission est passée à une vitesse incroyable en votre compagnie. On vous remercie beaucoup, c'est déjà fini. Bonne chance pour la suite, vous soutenez quand très rapidement tous les deux, vous êtes en quelle année?
3: Moi je soutiens fin l'année prochaine, fin okay. 2027.
0: Moi j'ai soutenu l'année dernière okay. Du coup.
2: Ah mais oui, c'est donc, bien pour ça que tu es dans l'exposition des docteurs.
0: C'est ça.
2: Très bien, et eh bien merci encore d'être venu dans Allume la Science et bonne chance pour la suite. Allume la Science, c'est fini pour aujourd'hui. Un grand merci à Bruno Bertrand pour la réalisation de cette émission. On se retrouve la semaine prochaine. D'ici là, restez branchés.
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8: Bienvenue, bienvenue.
9: Bonjour à toutes et à tous et bienvenue dans ce nouveau numéro d'Ici l'ombre, diffusé de 17 à 18h et en rediffusion le lendemain de midi à 13h. Au programme aujourd'hui, vous retrouverez une interview de Paul Worms pour son exposition photo La vigne dans tous ses états, suivie d'une interview de Damien Farjou pour Dear Valid People, et on terminera comme d'habitude avec un nouvel épisode de Lumlu consacré à l'IA. Mais tout de suite, on écoute un peu de musique et on écoute Woman de Nubian Twist.

0: Vous venez d'écouter Woman de Nubian Twist et on accueille à présent Paul Worms pour son exposition photo La vigne dans tous ses états, dont le vernissage aura lieu le 25 juillet à 11h à Saint-Martin-de-Londres.
1: Bonjour Paul Worms.
2: Et... Oui, bonjour Olivier, merci de... Merci de m'accueillir sur Divergence, comme d'habitude. Merci de votre fidélité aux annonces de nos expos.
1: Voilà, c'est avec un grand plaisir. Alors là, on va parler de la vigne. La vigne, ça en connaît un petit peu dans notre région, mais pas que dans notre région, n'est-ce pas, hein ? Puisque vous, je crois que vous êtes originaire de Champagne.
2: Voilà. C'est donc, pour une fois, je prêche pour ma paroisse et je vais vous parler d'une expo personnelle.
1: Oui, écoutez, pourquoi pas.
2: qui s'appelle donc La vigne dans tous ses états. Et il va y avoir des photos, enfin il y a déjà des photos aussi bien de la région du Languedoc, qui est ma région adoptive, que de la Champagne, qui est ma région natale. Et que je connais bien puisque j'ai épousé une fille de vigneron en plus.
1: En effet,
2: et puis qu'en hiver on a quand même des paysages de vignes en Champagne qu'on n'a pas par ici. Voilà.
1: Donc, alors l'exposition d'abord, je crois que le vernissage c'est très bientôt, hein. c'est le 25,
2: ouais, c'est hein, samedi, ouais. C'est samedi matin,
1: ce samedi, donc samedi 25, d'accord,
2: à 11h. Donc ça se passe au caveau de la Gravette, sur le rond-point qui est à l'entrée de Saint-Martin-de-Londres.
1: Saint-Martin-de-Londres, d'accord, on connaît bien tout ça. On est vraiment dans la vigne, là. À Saint-Martin-de-Londres.
2: Absolument. Et d'ailleurs, il y a certaines photos qui ont été...

0: des expos de peinture, de dessin, de photos, voilà. Et jamais il avait exposé sur ce thème-là, alors qu'il vend du vin. C'est quand
1: Oui,
0: même un peu étonnant.
1: mais non, mais c'est ça. Il s'est dit, tiens, j'ai un bel endroit, on va exposer des peintres, des sculpteurs. Mais il s'était dit, il n'avait pas encore, il avait pas encore dit, mais et moi, mon domaine, la vigne. Donc peut-être qu'on va demander à quelqu'un de faire quelques photos. C'est ce
0: Et
1: qu'il a
0: ben
1: dit.
0: voilà,
1: Voilà.
0: et pendant une discussion, il m'a mis au défi de lui proposer une expo photo qui soit aussi bien, qui montre aussi bien tous les aspects de la vigne. C'est pour ça qu'on a appelé cette expo la vigne dans tous ses états, c'est-à-dire à toutes les saisons, mais en même temps, bien sûr, de proposer des photos qui soient personnelles, esthétiques, originales. C'est pas un reportage,
1: Non,
0: hein,
1: non,
0: c'est.
1: j'ai bien compris. Et puis même l'affiche de votre exposition photo au vigneron de la Gravette, que vous présentez, la vigne dans tous ses états, elle est, je trouve, magnifique, avec ces coccinelles, non, qu'on aperçoit, qui sont sur un pied de vigne, enfin sur une branche de pied de vigne. Hein. C'est
0: Oui, c'est pris tôt le matin pour pouvoir apprendre à se lever tôt pour faire ce genre de photos, avoir des belles lumières. Ça a été pris ce printemps-là, au mois d'avril, un truc comme ça, pour avoir de la rosée, pour avoir des belles lumières. Et puis je suis tombé sur ces deux coccinelles, en
1: Ouais,
0: fait.
1: très importante, hein, les coccinelles, c'est elles qui mangent les pucerons, hein, faut pas oublier, hein.
0: Absolument,
1: C'est
0: absolument.
1: très
0: C'est
1: important.
0: des animaux extrêmement importants, et je leur rends un peu hommage là, parce que en plus c'est très joli, quoi. Et donc je me suis baladé, j'ai pris mon appareil photo et puis je suis allé dans les vignes, encore une fois, souvent tôt le matin. Et donc en fait, dans l'expo, on va avoir des photos de vignes, souvent en gros plan, qui nous racontent le printemps, donc
1: Printemps,
0: avec
1: oui.
0: la sortie des feuilles encore duveteuses, des belles transparences sur les feuilles un peu plus avancées. Puis l'été,
1: Alors
0: avec.
1: l'été, et là, je vous interromps juste une seconde pour bien que les auditeurs comprennent. Vous avez fait printemps-été ici dans la région du Languedoc, hein, autour de chez vous, en fait, là où vous habitez.
0: Oui, j'habite à
1: Oui,
0: Saint-Gély-du-Fesc, et
1: ouais.
0: donc les photos sont prises essentiellement à Saint-Gély, à Saint-Clément, un petit peu aussi à Saint-Martin, et puis à Quissac, où je suis allé me balader pas mal l'été dernier. Voilà.
1: Alors on voit l'évolution de cette vigne donc dans tous ses états qui commence donc avec l'explosion du printemps. C'est une
0: Oui,
1: explosion.
0: absolument.
1: C'est incroyable la vigne. Il y a rien, puis tout d'un coup il y a un petit bourgeon qui sort et puis après ça va très vite.
0: Ah, ça explose, ça change tous les jours, tous les jours, tous les jours. J'y suis allé presque tous les jours pendant un mois pratiquement. Et par exemple, on commence l'été avec, alors c'est un début d'été, avec la fleur de vigne. Je suppose que, alors toi, je ne sais pas Olivier, mais je suppose que la plupart de nos auditeurs ne savent pas ce que c'est qu'une fleur de vigne et n'en ont jamais vu.
1: Oui, c'est vrai, c'est ce que vous dites, c'est tout à fait vrai ça.
0: C'est une toute petite fleur blanche et en plus, elle dure très très peu de temps. C'est 5 jours, 6 jours maximum.
1: C'est ce qui va annoncer la grappe, hein, progrès.
0: Absolument,
1: C'est ce qui va
0: absolument.
1: annoncer la grappe.
0: Et d'ailleurs, on dit en général dans les vignobles, ici comme chez moi en Champagne, que la date de la vendange, c'est 100 jours après l'apparition de la fleur.
1: D'accord. Oui. Alors là, vous avez donc on est passé du printemps, vous arrivez au début avec cette fleur, et puis là aussi, la transformation se fait de plus en plus. Et puis n'oublions pas, il y a le travail des hommes et des femmes.
0: Alors oui, alors ce travail ne figure pas dans l'exposition, ça sera pour une autre expo que je prépare avec l'intervention de l'homme. En fait, parce que j'avais très très très peu de photos avec l'intervention humaine, j'avais quelques photos de vendange, mais pas grand-chose. En accord avec la personne du caveau de la Gravette, on a décidé de ne pas mettre d'homme, de ne mettre que de la vigne. Et donc l'été, ça va être plutôt la flamboyance des vignes avec des transparences sur les feuilles, avec des grappes de raisin en gros plan, avec des gouttes d'eau, enfin des choses comme ça.
1: Et puis ça va tellement vite avec la chaleur.

0: heures là.
1: C'est incroyable, c'est incroyable.
0: Ils sont même obligés d'avancer souvent les dates des vendanges. Hein.
1: Oh bah c'est incroyable. Il y en a qui m'ont dit qu'ils avaient commencé vers le 10 août ici. Hein,
0: le 10 août.
1: Oui, c'est incroyable parce que mais ça manque d'eau quoi. Le problème c'est qu'il y a beaucoup de soleil mais pas d'eau. Alors, en Champagne, on parle du 20 août. Incroyable.
0: Là aussi, c'est beaucoup, beaucoup en avance par rapport aux dates qui étaient il y a une vingtaine d'années ou une quarantaine d'années. Hein.
1: Oui, quand j'étais étudiant, je vendangeais juste avant de rentrer à la fac. Hein.
0: C'était
1: fin septembre.
0: Fin septembre, vraiment, fin septembre. Et puis, ce qui est bien dans votre travail, dans votre idée de travail, c'est donc. On a la vigne et puis on a deux régions qui vont illustrer cette vigne avec des couleurs différentes, bien entendu. Et donc, après avoir focalisé, on va dire, hein, c'est le cas de le dire en photo, hein, focalisé sur le printemps et l'été, vous partez donc pour nous montrer la suite, mais la suite en Champagne.
1: Et oui, parce que je suis souvent là-haut pour... à l'époque des vendanges, et puis en hiver pour les fêtes de famille, les fêtes
0: d'accord.
1: de Noël, puisque j'ai ma femme et moi avant toute notre famille là-haut. Et donc, pour l'automne, j'aurais pu choisir aussi le Languedoc, parce qu'on a quand même des belles couleurs aussi, il y en a des cépages qui donnent des jolies couleurs, mais il se trouve que j'avais beaucoup de photos de couleurs d'automne, de rouge. De jaune violent en Champagne.
0: Là, c'est incroyable aussi. Hein. Quand on voit cette vigne qui est partie toute verte hein, et qui devient toute rouge, toute jaune, et j'en passe des couleurs. Hein. Il y a tout un dégradé de couleurs.
1: Ah hein. Oui, mais c'est comme l'été indien dans les forêts canadiennes, tu sais.
0: Oui, c'est ça. Oui.
1: C'est du même acabit en termes de gamme de couleurs. Et en plus, quand les feuilles sont tombées, parce que ça va très vite après, il suffit d'un orage, il suffit d'un petit coup de froid, puis ça tombe, j'ai pris des photos, des petites rafles qui restent dans les vignes là, accrochées, les petits trucs, avec de la rosée, avec de l'eau, avec des toiles d'araignée, sur les petites
0: bêtes. Encore les petites bêtes, hein, les petites bêtes très utiles, les araignées.
1: Ah hein, voilà.
0: Très utiles.
1: Maintenant, ils mettent moins de pesticides, donc on voit revenir beaucoup de petites bêtes. Oui, absolument.
0: Ouais, c'est ça qui est bien d'ailleurs, c'est de ce retour, en fait, avec donc la prise de conscience, on peut le dire quand même, de beaucoup de gens sur le rôle néfaste des pesticides. Il y a toute une réflexion qui a été faite dans le monde agricole. Je ne parle pas tout le monde agricole, nous sommes bien d'accord.
1: Mais
0: une bonne partie de gens responsables qui reviennent à une façon de traiter la vigne ou autre d'ailleurs. Mais différemment, c'est-à-dire on va laisser beaucoup plus le savoir-faire ancestral hein, des gens.
1: On laisse pousser de l'herbe dans les vignes, on favorise les insectes. Et d'ailleurs, moi, quand j'étais jeune et que je faisais des vendanges, il n'y avait pas un insecte, il n'y avait rien, pas un brin d'herbe, une fleur, il n'y avait rien du tout.
0: Tout était propre. L'époque où il fallait que ça soit les ranger, ça soit vraiment nickel.
1: Oui, propre, nickel, complètement. maintenant, quand on fait la vendange, on a de l'herbe, on a des fleurs, on a des araignées qui vous grimpent sur les pattes, etc. Quoi. Oui. Mais c'est bien, c'est très bien.
0: C'est très bien, et puis ça monte cet ensemble. Il n'y a pas un combat entre l'homme qui produirait quelque chose et la nature qui est là pour le produire.
1: Hein, surtout que ça n'entraîne pas une diminution de production en fait.
0: Oui, c'est très important, très important.
1: Bon, alors évidemment, de temps en temps, il y a des maladies qui s'y mettent et des gens qui sont en bio souffrent un peu plus que les autres.
0: Oui.
1: Mais voilà, quoi. Donc, il y a une évolution qui est très, très, très nette et très significative.
0: Et Paul, c'est aussi le rôle de certains rosiers à l'entrée des vignes. Hein, on met des rosiers pour. C'est pas pour faire beau, hein. C'est pour montrer que s'il y a la maladie qui arrive, c'est le rosier qui va tout de suite le dire. C'est ça. Hein.
1: Exactement. Et en plus, il va attirer les pucerons sur lui. Alors, on en a pas mal en Champagne, des rosiers à l'entrée des routes de vigne.
0: Dans le Bordelais, c'est vraiment partout maintenant.
1: Ah oui,
0: Ils ont mis partout.
1: Dans le Languedoc, non, pas trop.
0: Non, mais je pense au Bordelais. Ils ont vraiment mis partout.
1: Ah oui, c'est incroyable, c'est même très joli, c'est très beau. Peut-être pour finir. Donc,
0: oui, allez-y.
1: Alors, l'hiver, évidemment, ça a été en Champagne, parce que l'hiver, ici, dans le Languedoc, la vigne, elle est pas belle. Quoi.
0: Ah non, elle est taillée. Ouais.
1: Elle est taillée, elle est moche. Alors que moi, j'ai eu la chance, entre guillemets, en Champagne, d'avoir deux fois des pluies verglaçantes.
0: Ah oui.
1: Et donc, l'eau qui tombe, la pluie qui tombe, gèle immédiatement au contact de toutes les surfaces, donc y compris dans les vignes.
0: D'accord.
1: Et donc, il y a des photos de vignes où tout est entouré, les fils,
0: qui soutiennent les
1: bouts de bois qui restent, les branches qui restent nues dans la vigne sont entourées d'une gangue de glace.
0: Ah oui,
1: transparente.
0: Ça va être magnifique. Donc on dit à nos auditeurs d'aller voir cette exposition. On va répéter à la fin.
1: Ils le verront jamais ici. J'ai aussi des photos de givre. De bouts de givre dans les vignes, voilà. Et ça, c'est ici on ne le verra jamais, quoi. La neige dans les vignes, moi j'en ai vu une fois depuis que j'habite ici.
0: Oui, c'est très rare.
1: C'est tout. Et là, c'est vraiment de la glace. Et il y a des images vraiment très très spectaculaires qui ont été prises à l'époque de Noël, là-haut.
0: En plein hiver. Alors, dites donc, juste une petite chose. Les cépages en Champagne, ce sont lesquels qui sont les plus importants?
1: Alors, en fait, on a le droit essentiellement à trois cépages.
0: Voilà, c'est ce que j'ai dit, c'est très précis.
1: Le chardonnay, qu'on connaît bien ici aussi, bien
0: c'est
1: sûr.
0: Le blanc, le blanc.
1: C'est un cépage blanc. Et on a deux cépages noirs. Mais qui donnent du jus blanc, hein.
0: Oui.
1: Qui sont par contre très spécifiques, qui sont le pinot noir
0: et ce qu'on
1: appelle le pinot meunier, qui est également donc un cépage noir appelé meunier, parce que le dessous des feuilles est blanchâtre comme si on avait mis de la farine.
0: D'accord, alors ça c'est vraiment typique à la Champagne, c'est trois cépages, et le champagne c'est un mélange de ça, c'est ça en
1: absolument.
0: Gros
1: absolument,
0: voilà, c'est ça.
1: C'est un assemblage, c'est tout. Le champagne, c'est l'art de l'assemblage, hein, comme ici d'ailleurs pour beaucoup de vins. Hein. Sauf quand on fait des cuvées spéciales du genre blanc de blanc, par exemple, qui sont que du chardonnay.
0: Oui.
1: Voilà. Hein, mais sinon, c'est un assemblage des trois cépages, bien sûr.
0: Oui. Alors donc c'est ce voyage. Hein, vous proposez un voyage autour de cette vigne, la vigne dans tous ses états, à travers les saisons, entre le Languedoc et la Champagne. Enfin, entre même ici, hein, on est autour de Montpellier là. Hein, on est vraiment.
1: Ah bah
0: autour,
1: oui, bien sûr, complètement.
0: C'est pas tout le Languedoc là. C'est vraiment autour de Montpellier. Et puis, du côté de là où vous êtes né, hein, je suppose. Hein, vous êtes de là-haut, comme on dit, hein, de Champagne.
1: Ah oui, je suis né à Reims.
0: À Reims, voilà, c'est sûr. C'est la grande capitale avec Épernay, hein, nous sommes bien d'accord, du Champagne. Alors, juste une petite question avant d'en finir. Bon, c'est formidable, cette exposition, on va rappeler toutes les dates et où elle est la voir.
1: Mais,
0: oui, bien entendu. Mais c'est un métier qui est en danger quand même, la vigne et le vin. Donc, je suppose que vous en entendez parler par des gens qui... Il y a l'arrachage des vignes, par exemple. Hein,
1: Bien sûr. Et moi, je discute beaucoup avec les viticulteurs quand je les rencontre dans mes sorties photographiques. Et c'est vrai qu'ils souffrent beaucoup, entre autres parce qu'il y a une baisse très significative de la consommation de vin. Et donc, ils sont amenés à arracher. On leur donne même des primes pour arracher souvent.
0: On le voit bien ici, hein. Ici, on voit bien qu'il y a des vignes qui disparaissent, hein. On voit bien.
1: Hein. Ah ben moi, je le vois tous les jours. Hein. Quand je prends la route pour aller de Saint-Gélis vers Prades, Saint-Clément, etc., il y a des vignes que j'ai toujours connues qui n'existent plus. Et par exemple, j'ai mis dans mon exposition trois photos de très très vieux cèpes de vignes, vus en gros plan. Et cette vigne, elle était à côté de chez moi à Saint-Génis,
0: Oui.
1: et elle a été arrachée une semaine après.
0: Ah ben voilà, il faut dire que ça a une durée, le cep a quand même une durée de vie, c'est pas éternel, hein, nous sommes bien d'accord.
1: Non, mais
0: Mais ça peut
1: ça
0: durer une
1: peut durer
0: centaine,
1: 50 ans quand même, hein.
0: 50 ans, ouais, c'est ça, 50 ans, et puis au minimum, des fois même plus. Et puis
1: Oui,
0: là,
1: oui.
0: on arrive au moment là où naturellement, il faut la remplacer, la vigne. Mais il n'y a pas que ça, hélas, il y a aussi y a des problèmes financiers, des problèmes, tout ce que vous voulez
1: Oui,
0: bien, donc.
1: et puis avec le réchauffement climatique,
0: Exactement.
1: il y a des changements complètement de timing, de saison, de ravageurs aussi dans les vignes,
0: Oui.
1: qui ont changé d'aspect, qui ont changé de style. Et donc tout ça, il faut s'adapter, c'est très très difficile. C'est vraiment une profession, en plus on
0: Difficile,
1: fait beaucoup de choses à la main quand même, hein, c'est une profession dure.
0: hein.
1: Je voudrais signaler quand même que ici en Languedoc, on vendange beaucoup à la machine, même si on ne vendange pas tout à la
0: Oui,
1: machine,
0: oui.
1: mais que chez nous en Champagne, il n'y a pas de machine à vendanger, c'est
0: Non.
1: entièrement à la main.
0: À la main, oui, comme on dit à l'ancienne, un peu à la main,
1: Oui,
0: avec.
1: oui, oui, oui,
0: Mais
1: oui.
0: bon, tout dépend d'où on est. Dans le Languedoc, ça revient aussi, hein, ça revient.
1: Oui,
0: Et
1: ça revient,
0: surtout
1: absolument.
0: les vins de coteaux, bien entendu. Hein,
1: Oui,
0: ceux
1: oui,
0: qui
1: oui.
0: sont vraiment avec des terrains très en pente, ben, la machine n'a
1: Ah
0: pas
1: bah,
0: ce
1: bien
0: bord.
1: sûr,
0: A pas ce bord, la
1: bien sûr.
0: machine. Donc, dans
1: Non.
0: les coteaux languedociens, quand on monte vers les Causses, là,
1: Oui, vers le plateau, là, quand on
0: voilà.
1: monte vers les Cévennes, oui, bien
0: Là, c'est
1: sûr.
0: pas possible de le faire avec les machines. Hein,
1: Ah bah non, bah non.
0: voilà.
1: Et non, non, il y a pas mal de différences, hein, bien sûr, entre les deux
0: Oui, bien
1: territoires,
0: sûr.
1: mais ça reste une profession difficile, une profession d'amoureux de leur métier, qui veulent vraiment, surtout avec l'évolution qu'il y a eu dans le Languedoc sur la qualité
0: Ah oui, c'est incroyable,
1: des vins.
0: absolument incroyable,
1: Moi,
0: incroyable.
1: je suis arrivé ici il y a 40 ans, ça n'a plus rien à voir, quoi.
0: Ah ben oui, c'était ce qu'on appelle le pinard, hein, si je veux être un
1: Ah
0: peu
1: bah oui.
0: vulgaire. Hein. C'était le pinard, c'était Béziers, c'était autour de Béziers, hein,
1: Oui, et puis
0: en
1: on faisait
0: plaine,
1: pisser
0: en
1: la vigne,
0: pleine.
1: entre parenthèses, on faisait pisser la vigne, comme on dit. Il n'y avait que du Carignan et de la Syrah, à peu près, et du Grenache, il n'y avait quasiment rien d'autre. Et maintenant, on a quand même des très bons vins, on a des gens qui savent faire du vin, qui savent vraiment faire leurs assemblages et tout, quoi.
0: Oui, ben écoutez, ça c'est une note d'optimisme,
1: Ah,
0: on peut dire.
1: absolument.
0: Et puis on a parlé des petites bêtes, ben on va vous laisser bientôt pour redire les dates et le lieu. Mais il y a aussi qu'il faut se méfier, par chez nous, c'est les grosses bêtes qui s'appellent les sangliers.
1: Ah
0: Ah,
1: ouais.
0: ils aiment bien le raisin.
1: Ah oui, absolument. Ils font des ravages, hein, dans les vignes.
0: Ouais.
1: Hein.
0: Ah, quand ils ont envie de manger là ils
1: Ah
0: arrivent
1: oui.
0: et les premiers rangs, là, c'est terminé.
1: Ah bah ils nettoient tout, hein. Ils nettoient tout.
0: Bon, enfin
1: Ah
0: voilà.
1: oui.
0: C'est les grosses bêtes après les petites.
1: Oui, mais je préfère pas les rencontrer en face, mais
0: Ah non.
1: même si sur la route, de temps en temps, on en voit la nuit, ça m'est arrivé il y a pas longtemps. J'ai même failli écraser un pauvre petit marcassin, je me
0: Oh.
1: suis arrêté juste à temps.
0: Ah.
1: Mais voilà,
0: Voilà.
1: mais dans les vignes, oui, c'est important.
0: Oui, et puis c'est aussi le problème c'est un ensemble, hein, on pourrait en parler pendant des heures. C'est pas
1: Oui.
0: pourquoi on les voit plus près des maisons. Bref, on va pas rentrer dans une autre discussion
1: Oui.
0: qu'on aura une autre fois peut-être. Hein.
1: Ben, j'espère, oui, j'espère. Si je peux me permettre,
0: Allez-y,
1: Olivier,
0: allez-y, Sylvain.
1: j'aurais voulu simplement remercier Jean-Denis Roudil,
0: Bah, bien
1: donc
0: sûr, bien sûr.
1: le patron du caveau de la Gravette à Saint-Martin-de-Londres, qui m'a offert cette opportunité. Et puis je voudrais remercier aussi la Fabrique Photo à Montpellier, qui m'a fait des tirages absolument magnifiques, parce que ça compte aussi, hein, la photo, ça se fait pas tout seul.
0: Non, non, c'est pas appuyer sur le déclencheur, ça suffit pas.
1: Non,
0: Ça suffit
1: non, ça suffit pas. Même si on fait tout pour que la photo soit déjà très bonne à la prise de vue, mais ça fait pas tout. Et quand on a un bon labo pour faire les tirages, moi je travaille beaucoup avec eux en direct, et franchement, chapeau à eux.
0: Bon, ben écoutez, c'est le mot de la fin. On rappelle quand même. Exposition photo, les vignerons de la Gravette, donc présente Paul Worms, la vigne dans tous ses états. C'est en juillet et en août, hein, on l'a pas dit. Hein.
1: Oui,
0: Juillet
1: on
0: jusqu'à.
1: arrête.
0: Vous arrêtez fin août, hein, je crois.
1: Le 22, le
0: Oui.
1: 23, parce que je dois partir en
0: Voilà,
1: Champagne après.
0: jusqu'au 23 août. Mais il faut se retenir quand même la date, le vernissage, le 25 juillet, de 11h à
1: Oui.
0: 13h. Hein. 11h à 13h.
1: Voilà, exactement.
0: Voilà.
1: On sera très heureux d'accueillir
0: Voilà, tout le monde
1: tous les amateurs avec les
0: de
1: bons vins de
0: photos
1: la Gravette.
0: de photos et de vin.
1: Absolument. C'est, bon. Les deux sont importants, pour moi en tout cas.
0: Bon, ben écoutez, merci, et puis on se reverra pour d'autres discussions, puisque vous venez oui. aussi de temps en temps sous d'autres casquettes que photographe.
1: Hein absolument, bon. Absolument. Merci encore beaucoup Olivier, merci à Divergence.
0: Avec grand plaisir.
1: Puis, et puis à bientôt.
0: À bientôt.
1: De toute façon.
2: C'était Paul Worms au micro d'Olivier Nothal. On fait une courte pause musicale et on écoute Samson de Brittany Howard.

0: Vous écoutiez Samson de Brittany Howard et on accueille à présent Damien Farjou qui vient nous parler de la campagne de financement pour Dear Valid People.
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2: Et pour nous accompagner dans cette nouvelle édition de Ici l'ombre, nous recevons Damien Farjou. Bonjour Damien.
3: Bonjour.
2: Alors Damien, évidemment que les auditeurs de Divergence te connaissent puisque c'est toi qui fais la chronique Mismatch sur l'accessibilité dans le jeu vidéo que vous pouvez évidemment retrouver en podcast sur le www.divergence-fm.org. Mais aujourd'hui, tu viens avec ton autre casquette, ta casquette associative, pour nous parler de l'association Dear Valid People qui va faire bientôt une campagne d'adhésion. Mais avant d'en parler, il faudra un petit peu recentrer pour les auditeurs qu'est-ce que c'est que cette association.
3: Oui, bien sûr. Donc bonjour à tous. Dear Valid People, c'est une association qui existe depuis 2023, qui est créée sur la base d'une émission radio bénévole du même nom que j'ai créée en 2019. L'idée, c'était de redonner de la place aux personnes concernées directement par le handicap. Et l'émission a évolué, a ramené d'autres personnes à l'organisation. On a eu l'occasion de créer cette association en 2023 avec pour objectif de déconstruire le handicap et la discrimination qui s'appelle le validisme. Et moi, j'aime bien rajouter aujourd'hui qu'on essaye de parler du handicap avec un grand H, mais avec toutes les complexités que ça implique. Parce qu'aujourd'hui, je trouve qu'on essaye de nous vendre le handicap avec un grand H, justement, mais sans les complexités que ça implique et qu'on essaie de mettre tout le monde dans le même bateau, alors que oui et non, on est plus ou moins dans le même bateau, mais pour des raisons très différentes, diverses et variées, qui demandent à être prises en compte petit à petit. Et c'est pas parce qu'il y en a beaucoup que ça ne vaut pas la peine d'essayer de les prendre en compte. Mmh.
2: Donc cette association, elle a été créée pour ce que tu viens de nous rappeler. Il y a eu un festival qui a été créé, notamment pour ça. Il y a eu un festival qui a été créé.
3: Oui, tout à fait. Avant ça, l'association gardait le même cap que l'émission de radio qui avait été lancée. C'était de faire des émissions, donc là plus des conférences, rediffusées en podcast. Toujours sur la thématique du handicap liée avec d'autres thématiques, on va dire, plus communes. Mais l'histoire, c'était de montrer qu'on pouvait en parler. Pouvez aussi faire une culture de handicap avec aujourd'hui plus de 100 émissions. Donc on peut retrouver un podcast et que ça ne périmera jamais vu que c'est sur Internet. Et en effet, en 2025, on a eu l'occasion de créer notre premier événement, le Handifest, qui a été un mélange de journées pédagogiques et de journées festives.
2: Et ça a bien marché en plus.
3: En tout cas, pour une première édition, nous, on a été contents que ça soit bien placé, de manière fluide, avec l'accueil de personnes avec des profils de handicap assez différents. Et mine de rien, même si nous sommes concernés, parce qu'en effet, c'est la petite spécificité aussi de l'association, le bureau est en non-mixité choisi, c'est-à-dire uniquement avec des personnes handicapées à son bord. Et même si on est handicapé nous-mêmes, on est expert de notre propre handicap, on va dire, et on va aussi nous confronter au handicap d'autrui, et ça nous permet aussi de nous élever nous-mêmes et de continuellement apprendre. Et le Handifest est aussi l'occasion de montrer que les personnes handicapées pouvaient faire la fête et qu'on pouvait très bien parler de nos handicaps et en même temps faire la fête et rester joyeux, parce qu'aujourd'hui, le handicap, on en parle toujours de manière triste, de manière délétère. Et je trouve que cette philosophie, ça amène aussi des votes comme la loi sur le suicide assisté en ce moment, qui, moi, me pose question. Juste le fait de proposer ce genre de loi et pas de proposer une loi qui va aller plus vers la vie, je veux dire.
2: Ça, c'est une autre de tes casquettes aussi, justement, pour pouvoir parler du handicap sous différentes formes avec ton spectacle.
3: Oui, tout à fait. Pour moi, je pense que l'association est militante et mon humour est militant aussi. Ce que nous a déjà appris de faire notre discrimination, les personnes racisées, les personnes LGBT, où il y a des formes d'appropriation. Dans le monde du handicap, on s'en inspire aussi beaucoup. Notamment, on fait toujours le comparatif entre le terme queer et le terme creep, qui sont dans les deux cas des réappropriations de stigmates. Queer et creep, de base, c'est des mots négatifs. Nous, on va se les réapproprier pour dire bah non, on les porte fort et fier. Et moi, si je ferais une traduction pour les Français, je ferais une distinction entre les personnes handicapées, qu'on va étiqueter handicapées, notamment avec la MDPH, etc. Et je parlerai des personnes handicapées. Des personnes handicapées qui, là, pour le coup, il y a une réappropriation. Il y a une réflexion aussi assez personnelle sur sa situation, sur sa condition sociale. Qui emmène aussi d'autres questions qu'on va traiter à Dirvey Paper, justement.
2: Quel bilan tu peux tirer après ces 3 années d'existence de l'association? J'imagine qu'une association comme ça est plus que nécessaire et qu'elle va continuer à faire son travail. Mais est-ce que tu peux tirer déjà un petit bilan?
3: Pour moi, je suis assez content parce qu'en fait, en 3 ans, on est vraiment passé par des phases de jeunesse, j'ai envie de dire, où la première année, c'était vraiment s'habituer au risque d'une association, pouvoir défrayer les invités. Ça nous a permis ça aussi, d'être une association, mine de rien, d'avoir des nouvelles possibilités. Puis après, la deuxième année, ça a été le Handifest. Donc là, c'était un gros challenge qu'on a réussi à porter, qu'on est fiers d'avoir réussi à porter. Et la troisième année, là, ça a été une année blanche pour nous, puisqu'on n'avait pas de Handifest, mais c'était une année de restructuration. Là, on a fait appel à de la prestation pour du graphisme, pour du community management et nous aider à structurer. Et en plus de ça, 2 nouvelles personnes nous ont rejoints dans le bureau, donc avec du sang neuf, de nouvelles compétences.
2: Parce que c'est lourd à gérer une association, on s'en rend pas compte, notamment à sa création. Parce que comme tu dis, fait le community manager pour faire un site web, pour faire des visuels, pour être visible en fait. Parce que sinon, si l'association n'est pas visible, elle n'a pas de sens.
3: C'est d'ailleurs un petit peu la raison pour laquelle je suis là aujourd'hui, notamment avec... La campagne d'indemnisation que nous faisons durant l'été, c'est aussi redonner de la visibilité à cet espace associatif. Parce que de par nos activités, je ne suis pas sûr qu'on sera reconnu comme association par les gens. Parce qu'au final, notre activité principale, c'est faire des conférences, ce qui est bien rare dans le monde associatif. Et en plus de ça, on a eu l'occasion de créer aussi en début d'année une nouvelle activité, ce qu'on appelle des salles de parole, où là, on se retrouve entre personnes concernées pour pouvoir parler du handicap. Encore une fois, on essaye d'offrir un certain décalage par rapport au gros de paroles qu'on entend déjà régulièrement dans le monde du handicap. Donc pour moi, j'y vois 2 biais précis. Qui ne me conviennent pas, c'est la première, l'animatorie, c'est souvent une personne valide, une personne au monde de la santé, psychologue, blablabla, comme quoi il faut toujours un lien avec la santé parce qu'on dit qu'à part, en fait ça n'a rien à voir, c'est le diagnostic qui est lié au médical, mais alors le handicap c'est beaucoup plus divers et varié.
2: Il y a la vie autour du handicap tout court.
3: C'est ça. Et pour moi, deuxième chose aussi, deuxième idée, c'est la création des sujets qui sont souvent toujours créés en amont, mais qu'on retombe sur des sujets assez bateaux, assez plats, assez généraux, comme le travail, la sexualité, blablabla, que là, nous, ce qu'on essaie de faire, c'est qu'on construit les sujets avec les participants du moment.
2: Ça apporte beaucoup d'impulsion, j'imagine, dans les...
3: Ouais, de spontanéité, c'est on demande aux gens, écrivez des questionnements que vous avez là en ce moment, en fait. Ce qui se passe en ce moment dans vos vies. Et je trouve que c'est plus intéressant que ça soit nous, l'animatrice, qui s'adapte au sujet des participants que l'inverse.
2: Ouais.
3: Que ça soit les participants qui s'adaptent au sujet du jour.
2: Donc la campagne d'adhésion, demain je veux adhérer à Dear Valid People, comment ça se passe Damien?
3: Dear Valid People, nous on est sur la plateforme Eloasso, comme la majorité je pense des associations. On a deux types d'adhésion, on a l'adhésion annuelle classique à 25 euros, on a aussi une adhésion solidaire à 10 euros l'année. Vous faites votre choix, il n'y a pas de justificatif demandé.
2: On est bien d'accord qu'on peut soutenir la cause, il n'y a pas forcément besoin d'avoir un handicap pour adhérer.
3: Oui, tout à fait.
2: Donc c'est très ouvert
3: pour
2: justement.
3: Pour le coup, l'argent des personnes valides comme l'argent des personnes handicapées, c'est la même valeur.
2: Ouais. Donc là, pour cette campagne d'adhésion. Et qu'est-ce qui va se passer pour la saison 2026-2027? Il y a des nouveautés un petit peu
3: Déjà,
2: vous serez à l'Antigone des associations, j'imagine.
3: Ouais, avant ça, j'ai envie de parler aussi quand ça va être fin d'année scolaire, fin d'année de notre saison.
2: Ouais.
3: Dear Valid People, on va clôturer cette saison de la meilleure des manières par un karaoké.
2: Ouais, ça c'est tout de suite. Hein,
3: oui, qui aura lieu dès ce soir à la base à partir de 20h15 rue Chaptal. Histoire de passer un moment ensemble, chill, de rigoler et en même temps pour permettre aussi aux curieux, curieuses de venir découvrir l'assaut et de discuter avec nous. Et en effet, pour l'année à venir, nous serons présents à l'Antigone des associations le 6 septembre. Et je pense que là, on arrive sur une première année, on va dire, de maturité pour l'association où l'objectif, ça va être de maintenir ce qu'on a pu mettre en place, les conférences, les paroles. Et aussi, l'année prochaine est prévu le Handifest.
2: Ouais. Et Divergence sera présente, on peut l'annoncer.
3: Avec grand plaisir. Et ça va être tout ça, de garder le cap dans tout ce que nous avons construit, testé, et toujours trouver plus de gens. C'est vrai qu'on a des besoins d'argent pour financer...
2: Une association, dans tous les cas, il faut qu'elle vive.
3: Le matériel, l'allocation de locaux, le financement de services associatifs pour défrayer les invités. Et pour le Handifest de l'année prochaine, on commence déjà, on va dire, à économiser. Mais je pense qu'on est aussi dans un besoin humain où s'il y a des gens qui veulent... nous donner un coup de main, qui n'hésite pas à nous contacter par un mail et on leur répondra, on prendra le temps de discuter avec eux et de voir en quelle partie de l'organisation ils peuvent nous être utiles.
2: Mais il y aura une place pour tout le monde, en tout cas, chers auditeurs. On vous invite vraiment à adhérer à cette belle association plus que nécessaire, j'ai envie de dire. Et puis, si vous voulez aller au karaoké ce soir, on rappelle, c'est rue Chaptal, tu disais, à la base.
3: Oui, rendez-vous à la base, 15 rue Chaptal, à partir de 20h. Au plaisir de vous y voir et de pouvoir... Et passe un moment convivial ensemble en cette fin de saison, dans la chaleur humaine et non dans la canicule pour changer.
2: En tout cas, merci beaucoup Damien d'être passé par les studios de Divergence. Et puis on se retrouve évidemment à la rentrée pour parler de l'actu de Dear Valid People.
3: Merci à tous et prenez soin de vous.
0: C'était Damien Farjou au micro de Bruno Bertrand et on retrouve à présent un nouvel épisode de l'UMLU proposé par l'Université de Montpellier et consacré à l'IA.
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6: Quand l'IA passe, les fake news trépassent. Covid, vaccination, réchauffement climatique. Les sujets scientifiques sont omniprésents dans les grands débats, aussi et surtout sur les réseaux sociaux. Comment trier le bon grain de livret dans toutes ces affirmations ? Au LIRM, on s'y attelle avec l'intelligence artificielle. Loin d'être cantonnée aux revues spécialisées, la science infuse désormais les tweets, posts et commentaires en tout genre.
7: C'est un constat. La science fait totalement partie du discours sur les réseaux sociaux. Tout le monde en parle pour donner du poids à des arguments ou bien en réaction à une anxiété dans la société.
6: Explique Constantin Todorov, chercheur au laboratoire d'informatique, de robotique et de microélectronique de Montpellier. Un constat qui en amène un autre. Les faits scientifiques sont souvent présentés de manière simplifiée, décontextualisée et trompeuse.
8: Nous avons beaucoup observé ce phénomène, notamment lors de l'épidémie de Covid-19, au cours de laquelle de nombreuses affirmations pseudo-scientifiques circulaient sur le web, propageant des biais ou des fausses informations.
6: Se souvient Sandra Bringuet, chercheuse au LIRM.
8: Les mécanismes inhérents aux plateformes en ligne font que des déclarations controversées ou fausses génèrent plus d'interactions et d'intérêts.
6: Comment, dans ce contexte, lutter contre la désinformation et améliorer la compréhension de questions scientifiques complexes ? Pour les deux chercheurs, la réponse passe par l'intelligence artificielle. Avec Salim Afid, étudiant en thèse au LIRM, il propose une approche hybride d'IA dédiée à l'interprétation du discours scientifique en ligne. Leur objectif ? Détecter et classifier les affirmations scientifiques dans les données provenant des réseaux sociaux. Dans le cadre du projet franco-allemand AI for Sci, ils disposent d'une immense base de données avec l'archivage de tous les tweets postés sur l'ancêtre de X.
7: Un immense corpus auquel nous avons pu avoir accès grâce à une collaboration avec le laboratoire allemand GESIS, partenaire du projet.
6: Des données que les informaticiens ont utilisées pour faire du machine learning, en recourant à ce que l'on appelle les larges modèles de langage qui leur permettent d'associer des concepts au texte.
8: L'idée, c'est d'apprendre à la machine à reconnaître une assertion scientifique en vérifiant par exemple s'il y a des références, des publications, certaines combinaisons de mots, la qualité de la source, et de le restituer dans le contexte médiatique et scientifique qui les accompagne.
6: Et de vérifier si ces affirmations sont vraies ou fausses ?
7: Dans le discours public, ce qui compte plus que de savoir si l'information est vraie, c'est de mieux cerner comment elle est utilisée. Le but, c'est d'aller vers des outils qui donnent aux utilisateurs des flags, autrement dit des repères, pour faciliter les bonnes pratiques de lecture.
6: Les chercheurs collaborent notamment sur ce projet avec des sociologues et des journalistes avec un objectif plus large. Lutter contre les stratégies de manipulation et aider à créer un discours public et démocratique sain.
0: 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Et ici, l'ombre touche déjà à sa fin, mais on se retrouve demain de 17 à 18h ou en rediffusion de midi à 13h. Et on se quitte avec un dernier titre, on écoute Human de Green Tea Peng.

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Bonjour cher Mélie Mélomane, c'est parti pour le numéro 153 de votre émission préférée, bien entendu. Alors aujourd'hui, Mélie Mélomane vous propose de mettre le cap sur la Norvège pour y rencontrer quelques compositeurs et une compositrice que l'on connaît assez peu. En effet, un récent séjour à la capitale, comme on dit parfois, nous a permis de découvrir un artiste peintre dont le nom nous était familier sans que ses œuvres ne soient connues. C'est en fait le nom d'une de ses sœurs qui nous était familier, même si on lui ajoute systématiquement le nom de son époux, Agathe Backe-Grøndahl. Nous vous avions d'ailleurs proposé une de ses œuvres pour piano lors d'une émission consacrée aux compositrices, car elle fut la première à connaître une vraie notoriété en tant que compositrice dans les pays du Nord au XIXe siècle, comme pianiste puis comme compositrice. Agathe Backer, pianiste et compositrice, avait donc une sœur, Harriet Backer, qui fit le choix d'une carrière de peintre. Et si vous passez à Paris prochainement, avant le 12 janvier 2025, nous vous encourageons fortement à faire une halte au musée d'Orsay, où vous pourrez visiter l'exposition intitulée « Harriet Backer, la musique des couleurs ». Et vous pourrez découvrir l'œuvre de cet artiste, Richtstein Musical, ainsi que quelques autres œuvres de femmes peintres qui comptaient parmi ses amies et tentaient, elles aussi, de s'imposer dans les milieux artistiques de l'époque, bien sûr, très masculins. Mais revenons à Agathe, la sœur musicienne, qui a composé environ 150 pièces pour piano, ainsi que quelques 250 mélodies, rien que ça. Tout de suite, une de ses pièces pour piano, intitulée « La salle des trolls », en version originale « Trollhallen ».

C'était donc Trollhallen, la salle des trolls, extrait d'un recueil de 6 pièces qui s'intitule Dans les montagnes bleues, en version française. C'est son opus 44, et ça date de 1894, c'était Sarah Aimé Smezette au piano, une pianiste norvégienne. Alors le titre de cette pièce et de l'ensemble du cycle évoque un univers de légende qui n'est pas sans nous faire penser à Edvard Grieg et sa danse dans le hall du roi de la montagne, un tube qui fait partie de la musique de scène pour le Peer Gynt Ibsen. Vous l'avez compris, dans la famille Backer, l'art n'était pas chose proscrite et les 4 sœurs ont toutes suivi de cette voie. L'aînée, Inga, 1842-1915, est devenue cantatrice. Harriet, 1845-1932, a donc choisi la peinture. Agathe, 1847-1907, sera pianiste, compositrice et pédagogue. Et la petite dernière, Margaret, 1851-1940, optera elle aussi pour la peinture, mais avec moins de succès que son aînée. Nous sommes donc là au cœur d'une famille très active dans la vie culturelle d'un pays en plein renouveau et affirmation. La Norvège a en effet pris son indépendance vis-à-vis du Danemark en 1814, après quelques siècles d'histoire commune. Mais c'était pour faire aussitôt union avec la Suède à la fin de la même année. Une période où les institutions, notamment pour ce qui concerne la musique, étaient encore bien balbutiantes, mais en plein développement. Le nom le plus connu de ce temps, aujourd'hui, en Norvège, reste indubitablement celui d'Edvard Grieg. Il se trouve qu'Agathe sera une des premières interprètes de son concerto pour piano et le joue à plusieurs reprises sur la direction du compositeur. La première fois alors que le compositeur avait tout juste 26 ans. Entre autres, à Londres et à Paris. Ayant entendu la pianiste à Londres, George Bernard Shaw, éminent critique de la vie musicale britannique, dira d'elle qu'il la considère comme l'une des plus grandes pianistes de ce siècle. Rien que ça. Nous n'avons pas d'enregistrement de ce célèbre concerto par Agathe Backer. Par contre, il existe un enregistrement réalisé par un autre compositeur et pianiste qui fut un ami de Grieg à la fin de sa vie, l'Australien Percy Grainger, qui fut l'un des interprètes qui contribua à faire connaître le concerto de Grieg de par le monde. Nous vous proposons un extrait de cet enregistrement historique où l'orchestre du Hollywood Bowl, mené par Leopold Stokowski, soutient le pianiste et compositeur australien. L'enregistrement fut réalisé en public en 1945.

C'était donc un extrait du concerto pour piano et orchestre d'Art Grieg, célébrissime concerto très romantique, et c'était Percy Grainger, ami personnel de Grieg, qui l'interprétait avec le Hollywood Bowl Orchestra et le Paul Stokowski, décidément, ça datait de 1945. Par le même interprète, tout de suite, d'autres œuvres. Alors, Percy Grainger était lui aussi auteur de nombreuses pièces pour piano, s'inspirant du répertoire populaire, tout comme Grieg et beaucoup d'autres compositeurs à cette époque-là. Donc, deux pièces extraites des fameuses pièces lyriques du compositeur norvégien avec « Au printemps » et « Jour de noces » à Trollhagen ».

Au printemps, plus 43, numéro 6, c'est Jour de noces à Trollhagen, plus 65, numéro 6, c'est des enregistrements qui datent de 1949 et 1921, c'est pas tout jeune, hein, non, non. Des enregistrements qui datent donc du temps des 78 tours, qui ont été superbement restaurés, restauration que vous aurez particulièrement appréciée si vous les écoutez en DAB+, plutôt qu'en FM. Allez, Edouard Grieg s'est souvent senti incompris. Il avait une vision plutôt négative, voire franchement négative, de ses débuts, surtout de sa période d'apprentissage à Leipzig. Cette période du début de sa carrière musicale fut tout de même éclairée par un jeune musicien avec lequel il connut une vraie proximité, Richard Nordraak. Celui-ci composa des mélodies et de courtes pièces pour piano, des genres alors très très populaires, d'autant que les institutions musicales d'Oslo, qui s'appelaient alors Christiana, ou Bergen, n'offraient pas beaucoup de possibilités à la musique symphonique, c'était même très compliqué. Son œuvre reste par ailleurs très restreinte à Richard Nordraak, car il mourut précocement, victime de la tuberculose qui l'emporta en 1866, alors qu'il avait 23 ans.

C'était un scherzo capriccioso de 1863, donc de Richard Nordraak. C'était Eugène Hastie au piano. Alors, les artistes que nous avons évoqués jusqu'ici sont nés dans la décennie 1840. Agathe Backer en 1847, Edouard Grieg en 1843 et Richard Nordraak en 1842. Nous pouvons y ajouter un autre compositeur né au début de cette décennie, précisément en 1840, et qui a plus exploré le domaine symphonique, malgré les difficultés que j'ai évoquées, Johann Svendsen. Alors, il est considéré comme le grand nom de cette époque, aux côtés de Grieg. Alors, Svendsen, il est né à Oslo, Christiania, mais a aussi vécu à Copenhague. Il était à la fois chef d'orchestre de renom et compositeur, il a également séjourné en Allemagne, où il se lia avec un certain Richard Wagner, et en France. Nous vous proposons tout de suite un extrait de sa deuxième symphonie, son opus 15, créée à Oslo en 1876. En voici le troisième mouvement, un intermezzo indiqué Allegro Giusto, par l'orchestre philharmonique d'Oslo, dirigé par le célèbre Maris Jansson, dans les années 80, Maris Jansson, qui était un chef d'origine lettonne. On reste dans les zones scandinaves.

C'était donc Johann Svensson, la symphonie numéro 2, si bémol majeur, opus 15. C'était le troisième mouvement, un intermezzo, allegro giusto, et c'était l'orchestre philharmonique de Oslo, dirigé par M. Maris Jansons. Alors, autre compositeur de ces années, mais d'une génération plus ancienne, Halfdan Kjerulf. Alors, pas sûr de prononcer correctement, peut-être Kjerulf, hein, il n'y a pas de... voilà. Son œuvre n'est pas très abondante, même s'il eut plus de temps pour composer que Richard Nordraak, que nous avons juste évoqué, puisqu'il vivra jusqu'à 53 ans, quand même, hein, de 1815 à 1868. Nous évoquons sa figure, car il fut le premier professeur de musique d'Agathe Backer-Grandal, qui a été notre porte d'entrée dans cette émission, si je puis dire. C'est lui qui, conscient du talent de la jeune fille, encourageait ses parents à lui permettre de plus sérieusement étudier la musique, ce qu'elle fit à Berlin. Dans le même temps, elle lui recommanda de ne pas s'engager dans une carrière de pianiste professionnel. Un conseil qu'elle ne suivra pas, expliquant à son professeur « Il y a quelque chose en moi qui ne me donnera jamais la paix, parce que j'aime tellement l'art que le désir de la maîtriser est indescriptible. » Elle en voulait, comme on dit. Un désir et une exigence qui l'amènera à compléter sa formation auprès du très wagnérien Hans von Bülow et surtout de son beau-père, Franz Liszt. Nous vous proposons maintenant une mélodie de Kjerulf dont un biographe de Grieg se disait qu'elle avait peut-être inspiré ce dernier lorsqu'il composa sa chanson de Solveig pour le Peer Gynt d'Ibsen.

Kyrulf, donc la chanson de Synnøve, l'opus 6 numéro 3 de ses mélodies norvégiennes, ça date de 1858. C'était Isa Catherine Guericke, soprano, et Christian Eli Hadland au piano. Après un aîné de cette génération de 1840, un de leurs héritiers, si je puis dire, avec Johan Halvorsen. Né en 1862, il appartient donc à la même génération que le Finlandais Jean Sibelius et le Danois Carl Nielsen, tous deux nés en 1865. Le terme d'héritier, et pas seulement de cadet par rapport à ses aînés, paraît approprié, car Halvorsen composa une suite orchestrale en hommage à Richard Nordraak, ce compositeur qui est mort très très jeune, intitulé Nordraakiana. Voilà. Mais c'est une autre œuvre que nous vous proposons avec son unique concerto pour violon, même s'il composa d'autres œuvres pour violon orchestre, mais ça n'avait pas l'ambition de concerto. Un concerto composé en 1907-1908 qui fut créé en Hollande en 1909, soit chronologiquement, je le mentionne pour les amateurs, entre celui de Sibelius, célébrissime, qui lui a été créé en 1905, et celui de Carl Nielsen, un peu moins connu, qui a été créé lui en 1911. Donc, les trois Scandinaves et leur concerto pour violon. Allez, Johan Halvorsen, concerto pour violon et orchestre, le deuxième mouvement, un andante sostenuto.

Johan Halvorsen, donc compositeur norvégien né en 1862, c'était son concerto pour violon et orchestre, c'était le deuxième mouvement. C'était Henning Kraggerud, que tout le monde connaît bien entendu, le violoniste. C'était l'orchestre symphonique de Malmö et un chef tout aussi connu en France, Bjarte Engeset, un enregistrement qui datait de 2016. Nous reste-t-il encore un peu de temps? Je crois que oui. Alors, nous en profitons pour retrouver Agathe Backe-Grøndahl dans une de ses nombreuses mélodies, environ 250. Je n'ai pas tout écouté pour la choisir, je vous rassure. Des mélodies que l'épouse de Grieg, la soprano Nina Hagerup-Grieg, interpréta souvent. Agathe était très liée à la famille Grieg. Parmi ces nombreuses mélodies, nous avons choisi l'une de celles qui est les plus enregistrées, qui s'intitule en norvégien, prononciation non garantie bien entendu, Modkveld, ce qui signifie en français au crépuscule, et c'est extrait d'un cycle de 8 mélodies consacré au quotidien des enfants. Petit détail, je répète, l'épouse du compositeur Edvard Grieg, Nina Grieg, cantatrice, a très souvent interprété, en privé ou en public, ces mélodies d'Agathe Backe-Grøndahl. Voilà, c'était Mélie Méloman avec un itinéraire norvégien. Et nous vous encourageons à nous écouter en DAB+, vous aurez une meilleure qualité. Et puis, si vous êtes à Paris, allez voir l'exposition consacrée à la sœur d'Agathe, Harriet Grøndahl. C'est magnifique, c'est contemporain des impressionnistes et à découvrir, vraiment. C'était Mélie Méloman avec Marco Sorgin au micro et la complicité de Tom Chevalier à la technique.

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1: Non.
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dans le spectacle aussi, il y a des gens qui pensent que ça se passe avant. Il y a toute une petite chanson un peu réacte, ça s'appelle « C'était tout fou le camp, c'était mieux avant ».

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